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2: Bonjour à tous, cet été restera dans l'histoire. Jamais il n'a fait aussi chaud en France qu'en 2026, selon la ministre de l'écologie, Monique Barbu. Et cette chaleur va encore perdurer. 5 départements du sud de la France sont en vigilance orange canicule. L'Aude, l'Hérault, le Gard, l'Ardèche et la Drôme. Et la chaleur devrait persister au moins jusqu'à dimanche, selon Météo France. Le plan de sauvegarde pour le monde agricole sera dévoilé aujourd'hui. La ministre de l'Agriculture, Annie Genevard, doit dévoiler les mesures d'urgence après un été caniculaire et une sécheresse qui a fortement impacté les exploitations. Hier, le patron de la FNSEA avait mis la pression sur le gouvernement alors que l'annonce de ces mesures avait été reportée. Un premier procès après le scandale des EHPAD Orpea. 2 anciens directeurs du groupe seront jugés pour délit d'initié à Paris. Ils sont accusés d'avoir revendu des actions de la société avant la sortie du livre dévoilant les problèmes de maltraitance dans les établissements pour personnes âgées en 2021. Une audience doit se tenir en octobre pour fixer une date de procès. Au Népal, plus d'une semaine après la crue soudaine et meurtrière, 2 ouvriers bloqués dans un tunnel ont été sauvés. Selon les autorités locales, ils ont été extraits vivants. Le dernier bilan fait état de près de 1300 morts et 5600 disparus. Dans moins d'un mois, le pape Léon XIV entamera sa visite officielle en France. Pour l'occasion, près de 15 000 forces de l'ordre seront mobilisées. Annonce du ministre de l'Intérieur qui dévoile le dispositif au journal La Croix. À Paris, 14 000 gendarmes, policiers, militaires, sentinelles seront sur le terrain et 1 millier à Lourdes. Ce sera le dernier début du The Event. Aujourd'hui, jusqu'à lundi, des dizaines de streamers et créateurs de contenu se donnent rendez-vous à Montpellier pour un événement caritatif. En 9 éditions, près de 58 millions d'euros de dons ont été levés en faveur d'associations. Et puis le foot avec l'ouverture hier soir de la 3e journée de Ligue 1. Lille s'est imposée sur le plus petit des scores face à Toulouse, 1-0. Ce soir, PSG Monaco à 21h05. Voilà pour l'actu, très bon début de journée à tous.
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3: Bonjour à toutes et à tous, bienvenue dans la matinale de Will, www.fréquence-ci.org, bien sûr, c'est notre site internet, le streaming, voilà, donc, et puis le DAB+, Le Mans Agglomération, voilà, vous pouvez nous écouter aussi, hein, la radio numérique sur Le Mans, et bien sûr, 97.9 FM, évidemment. Je suis ravi de vous retrouver, hein, cette dernière matinale de la semaine, vendredi 4 septembre, et voilà, hein, tout s'est lancé, on parle plus de la rentrée, ça y est, c'est derrière nous, maintenant on va parler de Noël. Voilà, 58 dodo avant. Non, je sais pas comment je fais ça pour rigoler, évidemment. Donc, septembre, ben oui, ça passe vite tout ça. Hein, voilà, comme chaque année, vous me direz. Hein, mais bon, allez, les vacances sont terminées. On tourne la page. On pense aux prochaines déjà. On les prépare et puis on verra bien. En espérant que le temps aille. Hein, on verra ça tout à l'heure aussi après l'éphéméride. On verra la météo. On fera un point de ce jour, de ce week-end. La tendance de la semaine prochaine qui a l'air plutôt bonne. Et puis les températures qui restent assez stable, que ça va remonter un petit peu ce week-end, mais ça va, normalement, ça devrait se stabiliser. Dans la revue de presse aujourd'hui, on aura les Alpes-Mancelles avec le Maine Libre et les Ouest-France, hein, puisque ça sort le vendredi, les Alpes-Mancelles. Voilà, et puis on poursuivra avec les offres d'emploi, la télé de Will, l'info insolite également. Tout ça, c'est dans la première heure, vous le savez. En seconde heure, après le flash de 8h réactualisé, on retrouvera les goguettes en trio, mais à 4, voilà, avec Dati Blues. Oh, Dati Blues. Voilà, c'est très drôle. Enfin, moi, ça me fait bien rire, en tout cas. Et puis, on aura quoi d'autre encore, Elio, mon cover. Où qui il est passé? Ah oui, ça rappelle que ti amo, et en version métal. Voilà. Ça, c'est le cover, plutôt sympa. Tommy Johansson. Matt Waites, Cadey, ça, c'est les 2 remix du jour. Si on a le temps d'écouter les 2, bien sûr. Et puis, voilà, l'interview du jour aussi. Pas mal de choses, pas mal de musique encore, hein, comme d'hab, évidemment. Voilà. Tranquillou, ça sent un petit peu le week-end. Alors, nous, on travaille. Ce soir. Ce soir, je serai personnellement au forum des assauts de Conly. Hein, voilà, vous savez, c'est 17h, 19h, je crois. un petit peu plus, 19h30. Et puis, Fréquencier sera demain au Forum des Assauts. Si et Guillaume, on en a parlé, on en reparlera évidemment dans la matinale, de 14h à 17h. C'est ça, ou 14h-17h, pour vous présenter la radio. Voilà, pour une fois, on ne fera pas d'interview. Je crois que c'est assez rare. En général, on fait toujours les interviews des Assauts, mais c'est vrai qu'on s'est dit, on a le temps de les rencontrer dans l'année quand ils ont des événements, voilà, plus particuliers. Donc, nous, on va un peu chercher des bénévoles. Pourquoi pas? C'est sympa, une radio, quand il y a plein de bénévoles. Et on vous pourrait même enregistrer une petite météo. Voilà, donc si vous voulez vous essayer au micro et nous rencontrer, discuter, voilà, il n'y a pas de souci, on sera ravis de vous voir. Il est 7h05, allez, on part sur l'éphéméride de ce vendredi 4 septembre.
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3: L'éphéméride de ce vendredi, donc le soleil se lève à 7h11 ce matin, ouais, il y a un recul, hein, ça recule, et se couche à 20h26, on perd 3 minutes d'ensoleillement tous les jours, en fait les Rosalie, c'est une chanson ça aussi, non? Rosa avec un S, Rosa avec un Z, voilà, comme vous voulez. Pluie de septembre, pluie de novembre seront gelées en décembre pour l'instant. Ah oui, c'est vrai qu'il pleut un petit peu, je crois, il y avait un petit crachin ce matin, ou alors c'était les pigeons. Je ne sais pas. Le proverbe du jour, la beauté sans la grâce attire, mais elle ne sait pas retenir. C'est un appât sans hameçon. Comme c'est beau, je ne sais pas qui a dit ça. C'est un peu, bon, c'est pas, je ne sais pas. On ne sait pas. C'est un dicton, un proverbe anonyme. Et voilà, c'est tout. Qu'est-ce que, quoi, les anniversaires du jour? Tiens, j'ai même pas été voir. L'anniversaire de qui? Charlotte Lebon, tiens, humoriste, comédienne, actrice. Elle fête ses 40 ans. Elle a fait ses débuts sur le Grand Journal, je crois, dans Canal, il me semble. Lou Doyon, actrice, comédienne aussi, fête ses 44 ans, l'anniversaire de Beyoncé aujourd'hui, avec, elle fête ses 45 ans et 20 ans de carrière, je crois, elle a sorti, j'ai entendu ça ce matin, un triple album avec une triple version collector de 27 titres, voilà, c'est ça, c'est le premier album qu'elle avait sorti, qui était de 17 titres, et là qui est réactualisé, et avec 10 titres en plus, et ça sort aujourd'hui pour fêter ses 20 ans de carrière, en dehors des Destiny Child, hein, bien sûr. Qui avons-nous encore qui fête Moundir, oh là là, Moundir de Koh-Lanta, pourquoi sont-ils tous corrompus? Sacré Moundir, on n'entend plus parler en ce moment, hein, par télé-réalité, ça fait toute une carrière ça. Allez, Louis Alliot, responsable politique, on ne sait pas de quoi il est responsable, mais responsable politique quand même, 57 ans, j'ai plutôt envie de dire, ils ne sont jamais responsables. Natacha Amal, fête ses 58 ans, bah oui, Cédric Lapiche aussi, grand réalisateur, lui fête ses 65 ans. On a Yann Kefelek, écrivain, lui fête ses 77 ans aujourd'hui. Voilà pour les anniversaires de nos amis célébrités, les événements. Si c'est le vôtre, bon anniv, hein, en fait. Hein. Non, je dis ça comme ça. Les événements du jour qui se sont produits un 4 septembre, le 4 septembre 1989, le père du commissaire Maigret n'est plus. Le romancier belge Georges Simenon s'est éteint à Lausanne, en Suisse, à l'âge de 86 ans, laissant le plus volumineux testament littéraire de notre époque. Georges Simenon laisse à la postérité plus de 300 ouvrages, dont plus de 220 romans signés sous son nom, vendus à 500 millions d'exemplaires en 57 langues, son œuvre a donné naissance à 52 films et 269 téléfilms. Incroyable, hein. Création de Google par Larry Page et Sergey Brin en 1998. Mort du docteur Schweitzer en 1965. Roger Daltrey et Pete Townshend entrent dans un magasin de Londres pour faire l'acquisition d'un chien de garde dans le but de surveiller la fourgonnette transportant l'équipement du groupe The Who. Pendant qu'il se trouve à l'intérieur, le véhicule est volé. C'était en 1965. C'est pas drôle, c'est pas drôle. Ah, vous entendez peut-être la petite cloche derrière? C'est parce que ma porte est ouverte, il fait trop chaud encore déjà. Non, rien qu'à déjà à 7h du matin, il fait trop chaud dans la pièce où je suis. Donc voilà, vous entendez peut-être un petit peu, mais c'est pas très dérangeant. Franchant quand même. Mathias Rust, le jeune pilote ouest-allemand qui avait posé son appareil Cessna sur la place rouge à Moscou le 28 mai précédent, est condamné à 4 ans d'internement dans un camp de travail en 1987. Voilà pour cet éphéméride du jour. Les 7h09, on compare avec Dion avec Runaround Sue.

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La météo à 7h11 sur Fréquencier dans la matinale. Nous sommes ensemble jusqu'à 9h en direct ici depuis le Télécentre Place de la République. C'est le Guillaume. Les températures de ce week-end, ce vendredi, ce week-end et même la semaine prochaine. Allez, 19 et 20 degrés, c'est ce matin les températures. Un petit peu de nuages, même beaucoup de nuages sur l'ensemble de la région. 19 dans le nord, 20 dans le sud. Dans l'après-midi, on va remonter d'un coup entre 26 et 27 degrés. Voilà, 26 et 27 degrés pour les températures. Un petit peu moins de nuages, beaucoup de soleil, 26 degrés pour Sille, Guillaume, Mamers, 27 pour Bonnet, Tablement, encore Montfort, le Génois, 27 sur la Flèche, Sablé-sur-Sarthe également. Pour ce week-end, donc on aura un très beau week-end, hein, 17-18 degrés le matin, 19 même, donc ce sera déjà pas mal. Avec un ciel voilé l'après-midi, le soleil prendra place sur l'ensemble de la région et les températures entre 24 et 26 degrés, 24 degrés la minimale pour Mamers, pour Vibray, 25 pour Sille et Bonnétable, Montfort-le-Génois, Le Mans et 27-26 degrés pour La Flèche et Sablé ou encore Château du Loir, ce sera la maximale. Dimanche matin, entre 22 et 24 degrés déjà le matin, encore un petit peu de nuages. L'après-midi, on va aller jusqu'à 31 degrés pour les maximales, entre 29 et 31 degrés, 29 pour le sud, 31 ce sera toujours pour le Lude, de La Flèche, Sablé-sur-Sarthe, 30 degrés pour Château du Loir, Rueil-sur-Loire, 29 pour Vibray, Saint-Calais, 29 pour Le Mans ou Mamers, donc plutôt bon week-end. Lundi matin, on sera entre 21 et 22 degrés aussi, et l'après-midi entre 24 et 26, les températures vont commencer à descendre un petit peu plus de nuages hein, pour la semaine prochaine. 18 et 19 le mardi matin, 20, 22 degrés, 23 avec de la pluie signalée du côté de Montfort-le-Génois, Vibray, Saint-Calais ou encore Vilaine sous Lucé. Vous voyez que les températures commencent à descendre au fur et à mesure. Hein. Le matin, 17 degrés avec de la pluie sur l'ensemble de la région pour mercredi matin. L'après-midi, la pluie s'en ira et pour laisser place au soleil. Et on sera entre 18 et 21 degrés. Alors, vous voyez déjà, pour l'après-midi, là, on va perdre quasiment 10 degrés par rapport à cette semaine. Et allez, on poursuit jusqu'à jeudi, entre 15 et 16 degrés jeudi matin. Et puis l'après-midi, on sera entre 18 et 20 degrés avec des nuages aussi également. Et donc la semaine prochaine, les températures vont redescendre quand même. Voilà. Plus de saison, on va dire, hein, je pense. Voilà, maintenant, même s'il n'y a plus de saison, mon bon monsieur, vous êtes gentil de dire ça. Allez, 7h14. Bah oui, je suis gentil. Pourquoi je serais pas gentil? Mais il est 7h14. Et il est temps d'écouter Antoine. Bon, je sais, les élucubrations d'Antoine, on les a entendues et entendues. Mais on va les réécouter parce que c'est bien. C'est tout.

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Sacré Antoine, il y avait de l'idée quand même, hein, mais bon, voilà. C'était une autre époque, évidemment. Il est 7h18, mesdames et messieurs, on passe à l'horoscope du jour. On commence évidemment par les béliers, une journée placée sous le signe de l'action. Vous aurez envie de faire avancer rapidement vos projets. Attention, toutefois, à ne pas vouloir aller plus vite que les autres. Une bonne nouvelle pourrait vous redonner de l'énergie. Les taureaux, vous aurez besoin de stabilité, d'organisation pour être pleinement efficace. C'est une bonne journée pour régler une affaire laissée de côté ou remettre vos finances à plat. En fin de journée, accordez-vous un peu de repos. Les Gémeaux, votre curiosité et votre facilité à communiquer seront vos meilleurs atouts. Une conversation pourrait déboucher sur une idée intéressante ou une nouvelle opportunité. Évitez simplement de vous disperser dans trop de projets à la fois. Cancer, vous pourriez ressentir le besoin de prendre un peu de recul et de vous concentrer sur vos priorités. Une situation qui vous préoccupait commence progressivement à trouver une solution. Faites confiance à votre intuition. Lion, vous serez particulièrement motivé pour prendre des initiatives et montrer ce dont vous êtes capable. Votre enthousiasme pourrait convaincre votre entourage. Côté finances, restez raisonnable face aux dépenses imprévues. Vierge, une journée favorable à l'organisation et aux décisions concrètes. Votre sens du détail vous permettra d'éviter une petite erreur qui aurait pu vous faire perdre du temps. Une satisfaction personnelle pourrait venir récompenser vos efforts. Les balances, les échanges seront au centre de votre journée et pourraient vous permettre de faire avancer un projet. Vous aurez intérêt à écouter les conseils de votre entourage. Une petite contrariété ne devrait finalement pas avoir de grandes conséquences. Scorpion, votre détermination sera votre principal moteur. Aujourd'hui, vous pourriez enfin obtenir une réponse que vous attendiez depuis quelque temps. Évitez cependant de vous montrer trop méfiant. Tout le monde n'a pas forcément de mauvaises intentions. Sagittaire, vous aurez envie de nouveautés et de changements. Une proposition, une sortie ou une rencontre pourrait casser agréablement la routine. Profitez de cette dynamique pour vous lancer dans quelque chose que vous repoussez depuis longtemps. Capricorne, le travail, vous lavez les dents par exemple. Capricorne, le travail et les responsabilités occuperont une bonne partie de votre journée. Votre sérieux sera remarqué et pourrait vous apporter une certaine reconnaissance. Ne négligez pas pour autant les moments de détente. Verseau, votre créativité sera particulièrement présente aujourd'hui. Une idée originale pourrait vous permettre de résoudre un problème autrement. Journée également favorable aux échanges, aux rencontres et aux nouveaux projets. Et enfin, les poissons, vous serez plus sensibles que d'habitude à l'ambiance qui vous entoure. Évitez de vous laisser déstabiliser par les petits soucis des autres. Une journée idéale pourrait avancer tranquillement sur un projet personnel et retrouver votre équilibre. Voilà pour cette horoscope de ce 4 septembre. Il est 7h20, on poursuit en musique, évidemment, Ricky Nelson, Hello Mary.

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La revue de presse ce matin, agrémentée par les Alpes Mancelles. Mais on va commencer par le Maine Libre. Violence sexiste et sexuelle, l'armée fait le ménage. C'est la une ce matin. C'est une enquête qui a été menée. Le Maine Libre publie à compter de ce vendredi une enquête en 3 épisodes. Hein, 2 ans après le MeToo des armées et 1 an après l'affaire de l'ancien enseignant du lycée militaire du Prytanée de La Flèche, accusé de viol. C'est en page 2. Commerce, running et restauration. 2 enseignes ouvrent en zone sud. Le Mans, ce bâtiment va accueillir de nouveaux acteurs économiques, services de la région, Banque de France ou MEDEF vont intégrer la chambre de commerce et d'industrie au Mans. Haute-Saône, un homme tue ses deux fils et sa belle-mère avant de mettre fin à ses jours. Football ce soir face à Monaco, le PSG veut décrocher sa première victoire en Ligue 1. Téléphonie, la protection des enfants, le nouveau filon des opérateurs. Voilà pour le Maine Libre. On poursuit avec le Ouest France ce matin. Nouveau coup de chaud sur la France, les conséquences après un été hors norme, de nouveaux records de température sont attendus dans la moitié sud du pays, comme à Lyon, avec un impact sur les personnes vulnérables, les cultures et les écosystèmes. On attend plus de 38 degrés à certains endroits. Festival de Deauville, un autre regard sur les films américains. On parle de cinéma, évidemment. En éducation, une rentrée sans internet pour cette école sartoise. Au Mans, à 66 ans, elle s'apprête à traverser la Manche à nage. Un exploit. Et puis, en endurance, en auto, Olivier Plat transmet son expérience chez Dams. Voilà pour le Maine Libre, l'Ouest France. À la une ce matin. Il est tout frais, il est tout chaud. Les Alpes Mancelles libérées. Né ici, il protège 600 000 personnes dans 148 pays. Anthony vit caché dans sa cabane. Voilà, pour savoir de quoi il s'agit, il faut acheter les Alpes Mancelles. Camping de Tény, à 77 et 74 ans, ils ont été expulsés injustement avec leur mobilhome, nous dit-on. En centre-ville de Sillé, une nouvelle boutique. C'est Delphine qui ouvre une friperie avec des prix mini. Voilà, donc si vous voulez acheter des affaires, faire des bonnes affaires sur les affaires, eh bien, c'est le moment de faire des affaires. Voilà. C'est notre affaire. Pays de Sillé, une action manger bouger en faveur des 65 ans et plus. Évron, Violaine aide les célibataires à trouver leur moitié. Et Assil Guillaume, effectif et nouveau visage pour la rentrée. Ça, c'est pour le collège privé. Et puis, on fait un point aussi à l'intérieur de ce journal ce matin sur l'état des lieux des effectifs, en fait, voilà, en collège, lycée, cité scolaire. Voilà, qui est en hausse, qui est en baisse. Voilà, donc vous pourrez tout savoir. Sur les Alpes Mancelles qui sort aujourd'hui, voilà, avec le Ouest France, le Maine Libre. Voilà pour la revue de presse. Allez, Christophe, lui, nous montre ses petites marionnettes. Et bon, pourquoi pas, Christophe ?

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1: 7h28, on poursuit cette matinale déjà bientôt 30 minutes. On continue avec les offres d'emploi du jour. C'est l'agence d'intérim Synergie qui recrute dans le secteur BTP Énergie du côté de Mulsanne. Donc c'est recherche des manœuvres BTP hommes ou femmes. Mission de 3 semaines à partir de la semaine 40. Voilà, je ne sais plus quand c'est la semaine 40. Dans une semaine, la semaine, dans deux semaines peut-être. Leurs clients recherchent 2 manœuvres BTP hommes ou femmes pour intervenir sur un chantier bâtiment. Les missions: préparation des supports par ponçage, application de résine époxy, mise en œuvre de mortiers fibrés, travaux de manutention et aide aux équipes sur chantier. Le profil recherché, habilitation H0BE0 obligatoire. Voilà, débrouillez-vous avec ça. Passe HTB exigé, bah oui, c'est normal. Expérience chantier appréciée, sérieux, rigueur, risque et respect des consignes de sécurité. Évidemment, les horaires, c'est 39 heures semaine, hein. 8h, 12h, 13h, 17h. Si cela vous intéresse, il suffit d'envoyer et que ça vous correspond. Si vous êtes coiffeur, ne postulez pas. Le Mans, L-E-M-A-N-S en minuscule attaché, lemans@synergie, S-Y-N-E-R-G-I-E.fr, lemans@synergie.fr, ou bien vous essayez de retrouver Synergie Le Mans BTP par téléphone aussi, si vous voulez avoir plus de renseignements. Que sais-je ? Donc c'est du côté de Mulsanne, c'est une mission de 3 semaines, à partir de la semaine 40, 2 manœuvres BTP, hommes ou femmes, pour intervenir sur un chantier bâtiment, voilà. Et puis, qu'ai-je d'autre ? AGPS, sécurité privée, prévention, protection, tranquillité, qui recrute actuellement des agents de sécurité pour un site situé à Bessé-sur-Braye. Voilà, le contenu date de 8 heures, hein, donc c'est encore d'actualité, je suppose. Ils recherchent 6 agents de sécurité en CDI ou CDD, mission gardiennage de jour comme de nuit, en vacation de 12 heures, coefficient 140, ticket restaurant, frais kilométriques pris en charge jusqu'à 150 euros par mois. Pour l'ensemble des postes, les candidats doivent être à jour de leurs documents administratifs, notamment disposer d'une carte professionnelle en cours de validité, ainsi que de tous les documents nécessaires à l'exercice du métier. Les personnes intéressées disponibles peuvent les contacter rapidement afin d'échanger sur les postes et les modalités de prise en fonction. Candidature à l'adresse suivante: agps72sécurité@gmail.com. Donc la société AGPS qui recrute 6 agents de sécurité avec papier à jour, hein, voilà, document administratif, carte professionnelle en cours de validité. agps72sécurité@gmail.com. Voilà pour cette offre d'emploi. Et on termine avec Artus, aussi agence d'intérim qui recherche agents de production hommes ou femmes, donc en mission en urgence. Ils recherchent des intérimaires disponibles dès aujourd'hui, voilà, vendredi 4 septembre, 5h, 12h30 à Chéré. Bon, voilà, je sais pas, vous pouvez toujours les contacter, peut-être que ça peut marcher pour un autre d'autres endroits aussi, je ne sais pas. Donc 07 64 05 80 55 07 64 05 80 55. Et le mail, c'est implant.chere. Il n'y a pas d'accent, évidemment. artus@artus-intérim.com. implant.chere@artus-intérim.com. C'est du côté de La Ferté-Bernard, mission en urgence. Voilà, je ne sais pas plus. Des agents de production. Donc, les postes sont à pourvoir rapidement. Donc, si ce n'est pas aujourd'hui, c'est peut-être pour lundi aussi, hein, voilà. Donc, renseignez-vous, on ne sait jamais. Voilà donc pour ces offres d'emploi du jour. 7h31, on retrouve Buddy Holly avec Everyday.

Télé de Will. 7h34, toujours dans la matinale. Je suis ravi d'être avec vous, micro ce matin, en direct. Là, en impro total, non pas total, mais un petit peu quand même. Vu au nombre de bêtises que je dis dans les deux heures, je les écris pas quand même. 7h34, eh bien, on va passer donc à la télé de Will. On va commencer par Let's Baroque. Let's Baroque, comme le baroque, bien sûr, c'est sur France 4 à 21h. Le baroque est une musique fondée sur les apparences et l'hybridité qui laisse une grande part à l'improvisation, et on mélange des genres avec sa voix de contre-ténor, une batterie, des claviers et une basse. Jacob Joseph Orlinski revisite la musique, passant du baroque au hip-hop et de la pop au jazz, dans un mélange original et très contemporain, très intéressant. Ce soir, ça dure 1h25, c'est sur France 4 à 21h, donc un peu de musique baroque, ça fait toujours du bien. Mai 40, là on change de style, hein. Mai 40, les 30 jours du désastre, c'est sur la chaîne parlementaire, un documentaire de Jean-François Delassus. Ça dure 1h02, mai 1940, la France connaît la défaite la plus terrible de son histoire. Les dirigeants français de l'époque affirmaient que l'armée française ne pouvait être vaincue. Hitler lui-même la craignait. Or, elle est bousculée, balayée, anéantie en un mois. Mais sait-on pourquoi ? Dans les médias de l'après-guerre, tout est fait pour effacer les causes et dissimuler les preuves des défaillances. C'est ce soir donc mai 40. Les 30 jours du désastre, ça dure 1h02, c'est sur la chaîne parlementaire à 20h58. On rechange de style. Un flic à maternelle, voilà, sur Gulli. J'aime bien ce film-là avec Arnold Schwarzenegger. Voilà, afin de confondre un trafiquant de drogue, un inspecteur de police chevronné est contraint de jouer les instituteurs dans une classe de maternelle pour se détendre un peu. Et puis c'est la rentrée. Voilà, donc un flic à la maternelle. Donc ça dure 2h05, c'est à 21h05 sur Gulli avec Arnold Schwarzenegger, entre autres. Qui est très attendrissant dans ce film, hein, très drôle. Qui sera le plus nul? C'est moi. Non, ah d'accord. TF1 ce soir 21h10, le retour, c'est la deuxième saison je crois. Un conseil de classe a rendu son verdict et ce dernier est sans appel. C'est la rentrée pour qui sera le plus nul. Le seul jeu que personne ne veut gagner. 12 nouveaux élèves se prêtent au jeu. Christine Bravo, Choco, Mélanie Cruz, Samuel Etienne, Gradure, Yann Guillarme, Philippe Catherine, Blandine Lehoux, Christophe Licata, Kelly Massol, Rimka et Bruno Sanchez. Voilà, c'est celui qui est plus nul qui va gagner. C'est un peu dans l'inverse, mais ça c'est drôle aussi. Un bon divertissement, on va dire, sur TF1, soir à 21h10. Ça dure 1h05, mais je crois qu'il y a deux épisodes à la suite. Hein. Des écoles pas comme les autres, on reste encore dans le thème de l'école, évidemment, pour cette rentrée. Non, c'est sur C-Star, ça dure 48 minutes. Il n'y a pas qu'une seule façon d'apprendre. École bilingue, établissement spécialisé pour les enfants porteurs de troubles des apprentissages, école inclusive, enseignement traditionnel ou classe à effectif réduit. 5 établissements scolaires hors contrat ont ouvert leurs portes aux caméras et expliquent leur choix pédagogique. Enseignants et élèves racontent leur réussite et leurs doutes. Les écoles pas comme les autres, sur C-Star. Ça dure 48 minutes et ça débute à 21h10. Et puis, on a quoi encore ce soir? On a la carte au trésor du côté du Val-de-Cher ce soir sur France 3. On a aussi un concert avec Patrick Fiori, je crois, c'est 23h25. Kordzou Medzou Medzou, un soir au Vélodrome avec Patrick Fiori, pourquoi pas. J'ai vu qu'il y avait Cauchemar en cuisine sur M6, voilà, toute la soirée, il y a deux épisodes. Et il y a du basket sur TFX, Coupe du Monde féminine. Première journée, groupe B, Hongrie, France. Voilà, si vous aimez le basket, c'est pour vous. Et puis, il y a aussi un autre documentaire sur T18, Le mystère de la mort d'Hitler, document historique de 20 à 20h55. Ça dure une heure. Et enfin, sur l'équipe, on a de l'athlétisme Diamond League Memorial Vandamme, donc 15e étape à Bruxelles. Voilà pour cette télé de Will. 7h38. Allez, on va écouter les Bébés Brunes avec Colamaya. Ainsi, hein.

Les Bébés Brown avec Cole Maya sur Fréquencier, il est 7h41, on va passer à l'agenda de cette semaine, ce qui se passe ce week-end notamment, pas mal de choses, entre autres bien sûr le Forum des Assos à Ciel-Guillaume, le Forum des Assos à Conly, ça on en parle aussi, et puis à Beaumont-sur-Sarthe aussi, un Forum des Assos, on écoute l'agenda. Bonjour à toutes et à tous, c'est reparti pour une nouvelle année d'agenda pour les événements qui vont se produire sur Sillé et ses environs. On débute sans plus attendre avec le traditionnel forum des associations de Ciel-Guillaume le 5 septembre à la salle Maurice Thermault de 14h à 17h. Vous pourrez donc y rencontrer les associations sportives et culturelles, vous inscrire ou même vous proposer en tant que bénévole. Fréquence Sillé sera présente ce jour-là pour vous présenter la radio et vous pourrez même vous entraîner à l'enregistrement d'une capsule météo. Les passionnés de VTT ont rendez-vous toujours à Ciel-Guillaume les 5 et 6 septembre prochains pour un week-end placé sous le signe du sport. Pour la première fois, la forêt de Sillé accueillera une manche de la Coupe régionale VTT Cross-Country Olympique des Pays de la Loire. Un événement qui promet d'attirer de nombreux pilotes venus de toute la région et au-delà. Le dimanche 6 septembre, les meilleurs VTTistes régionaux s'affronteront sur un parcours exceptionnel tracé au cœur de la forêt domaniale. Cette édition revêt un caractère particulier puisque les coureurs seront exceptionnellement autorisés à emprunter une partie des sentiers de la mythique Gamel Trophy, une course qui a marqué plusieurs générations de VTTistes. La fête du VTT débutera, elle, dès le samedi 5 septembre avec l'organisation d'un Kids VTT destiné aux plus jeunes catégories U7, U9, U11 et U13. Cette épreuve permettra aux jeunes pilotes de retrouver leurs amis et s'amuser sur un parcours ludique dans une ambiance conviviale et familiale. Les inscriptions aux différentes courses sont ouvertes sur le site de la Fédération française de cyclisme. L'événement est accessible à l'ensemble des licenciés, quelle que soit leur région d'origine. Et on va faire un tour du côté de Saint-Ouen-de-Mimbré avec la 8e édition de la fête de la patate. Rendez-vous donc le samedi 5 septembre sur le site Pierre Morin Saint-Ouen-de-Mimbré pour cette 8e édition de la fête de la patate. Au programme, dégustation des tripes du Père Durand à partir de 7h. Marché artisanal et du terroir, balade en calèche de 8h à 17h. Démonstration d'arrachage de pommes de terre avec trait d'avenir de 9h30 à 12h. Deuxième championnat de France de lancer de patate de 10h à 11h30 et de 14h à 16h. Animation guinguette avec Radio Alpes-Mancelles toute la journée. Animation débardage toujours avec trait d'avenir de 14h à 15h. Un repas champêtre est proposé le midi sur réservation uniquement et restauration rapide et buvette sur place, entrée et parking gratuit. C'est la rentrée aussi à Beaumont-sur-Sarthe ce samedi 5 septembre. Le centre social Georges Rouault, l'association Animation Belmontaise et la municipalité vous donnent rendez-vous toute la journée à Beaumont-sur-Sarthe pour fêter la rentrée. Au programme, le forum des associations à la salle loisirs et culture de 10h à 16h, démonstration, adhésion et inscription aux activités, marché du terroir de 10h à 18h, place du four avec plus de 35 exposants, démonstration de danse country à 11h, démonstration de désincarcération avec les pompiers de Beaumont-sur-Sarthe à 14h, balade en poney de 10h à 16h avec les poneys des brumes, concert de 16h à 18h avec le duo Alter Ego, buvette et restauration sur place, jeux en bois, activités créatives pour les enfants. Un concours de pétanque à Oisseau-le-Petit, c'est l'Union sportive d'Oisseau-le-Petit qui organise ce concours de pétanque le 5 septembre au stade d'Oisseau-le-Petit. Rendez-vous à partir de 13h30 pour un début du tournoi à 14h. Le tarif est de 6€ par équipe. De nombreux lots sont à gagner pour les trois premières équipes, avec notamment des récompenses en espèces. Restauration et buvette seront proposées sur place. Réservation possible au 06 82 10 26 53. Ambiance conviviale, fair play et bonne humeur garantie. Et on termine cet agenda avec les lotos. Le lundi 5 septembre, un loto sans réservation au Breil sur Mérise. Début des jeux à 20h à la salle polyvalente. Nombreux bons d'achat de 50 à 600€. Le dimanche 6, un super loto à Dissé sous le Lude. Début des jeux à 14h, c'est rue Clébert-Vaudron. Également un loto au Mans à la salle Henri Barbin avec début des jeux à 14h.
organisation, association, amitié, loisirs, animation, des bons d'achat de 50 à 700 euros. Et on termine toujours le dimanche à Vibray avec un super loto. Début des jeux à 14h, organisé par GM Les Joyeux Vibraisiens en partenariat avec l'association Sport et Détente et Solidarité. Carte cadeau de 50 à 600 euros, loto plus, tombola et partie spéciale. C'est déjà la fin de cet agenda. On se retrouve la semaine prochaine. D'ici là, portez-vous bien et bonne rentrée à toutes et à tous. Voilà pour cet agenda. On reparlera aussi du forum des associations de Conly de ce soir et d'autres événements, évidemment. Pour le moment, on retrouve Jean-Louis Aubert avec Tout y est. Bah oui, tout est là, tout est là. Donc il est 7h46.

0: Jean-Louis Aubert, tout y est, 7h49 déjà sur Fréquence 6. Allez, on va passer au cinéma qu'on écoute, voilà, donc c'est la capsule de Ciné Scié. Juste une illusion, c'est le film qui vous est proposé ce soir à la salle Léon Bénardo. C'est reparti pour un film chaque semaine, à part événement exceptionnel évidemment, la salle Léon Bénardo, avec Cinéambule et la mairie de Scié. Aujourd'hui, c'est ce week-end. Aujourd'hui, oui, ça marche aussi, ce week-end aussi. C'est ce soir, 20h30, et dimanche à 18h, juste une illusion. On écoute la capsule du Ciné Scié. Bonjour à toutes et à tous, bienvenue dans Ciné Scié. Oui, c'est reparti pour une nouvelle année. Ciné Scié, la rubrique qui vous présente le film qui vous est proposé à la salle Léon Bénardo de Scié-le-Guillaume. Et cette semaine, le film en projection, c'est Juste une illusion. C'est une comédie française dramatique d'1h56, réalisée par Olivier Nakache et Éric Toledano, avec dans les rôles principaux Louis Garrel, Camille Cotin et Pierre Lottin. Nous sommes en 1985, Vincent, bientôt 13 ans, vit en banlieue parisienne dans une famille de la classe moyenne, entre un grand frère distant et des parents en conflit permanent. Alors qu'il n'est déjà plus un enfant et qu'il n'est pas encore un adulte, nous allons partager ses questions et ses doutes sur l'identité, l'amitié, la famille, la religion, le désir et les premiers élans amoureux. On écoute tout de suite la bande-annonce.
1: Informatisation de l'entreprise. J'écoute. Sandrine.
2: Oui.
1: Apparemment, c'est pour vous.
2: Allô ?
3: Raccroche le téléphone, je te balance par la fenêtre.
2: Je suis désolée.
3: Raccroche !
4: Mais il y avait une fille qui m'a balancé par la fenêtre !
2: Eh bien, qui te balance ? Non, mais on habite au premier, c'est pas très haut. Oh.
5: Bonsoir.
2: Salut, maman.
5: Qu'est-ce que tu fais ?
2: Un ping-pong.
5: Je crois qu'au niveau parfum, on est pas mal, hein ? Ça s'appelle comment ?

0: chez le coiffeur.
1: Ah, vous êtes observateur.
0: Bah, écoutez, Sandrine, permettez-moi que je me permette. Voilà, vous y allez en douceur. Voilà.
2: Oui, bon, monsieur Berger, je crois que ma femme a compris le principe.
3: C'est pas possible, c'est pas célèbre.
4: Non, c'est pas célèbre.
2: Bah, c'est bon.
5: Dans la vie, il faut faire des choix.
3: C'est que moi, je suis pas vous.
5: Tu ne parles pas comme ça.
3: Je te parle comme je veux.
1: Je n'aurai jamais ce job. Je vais rester secrétaire toute ma vie, puis c'est tout.
6: Pourquoi on vit et après on meurt?
1: Ça va, on écoute une porte, là.
7: Non, ça aurait été avec une copine. Ça me rappelle les bons souvenirs.
1: Quoi? Quand on s'est connus?
7: Non, non, avant.
1: Oh, t'es con.
8: Projection le vendredi 4 septembre à 20h30 et le dimanche 6 septembre à 18h. Je vous rappelle que ce film vous est proposé par la mairie de Sillé et Cinéambule pour un tarif unique de 5€, avec une carte de fidélité gratuite qui vous permet de bénéficier d'une place au bout de 10 entrées. Ce Ciné Sillé se termine et je vous dis à la semaine prochaine.
9: Voilà pour le ciné cette semaine à Ciel Guillaume. On repart en musique avec Toto, I Can't Stop Loving You, 7h53 sur Fréquence Sillé. Si je remets le son, ça va aller mieux. Oh.

C'était Toto avec Stop Loving You sur Fréquencié. Il est 7h58. Bientôt, on va écouter Suzanne, Laisse tomber les filles avec sa version revisitée. Et on retrouve le flash de 8h juste après. Et on repart sur une nouvelle heure après le flash, tout de suite.

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1: Bonjour à tous. Décidément, le sud de la France ne peut pas respirer. 5 départements de l'Aude à la Drôme sont en vigilance orange canicule. On attend un mercure qui devrait encore grimper et atteindre les 39 degrés localement dans l'intérieur du Languedoc. Et justement, cet été a été le plus chaud depuis le début des relevés en France, selon la ministre de l'écologie, Monique Barbu, hier. Quasi impossible sans le changement climatique, d'après la patronne de Météo France. L'attente aura été de courte durée. La ministre de l'Agriculture doit dévoiler ses mesures pour aider les agriculteurs ce matin lors d'une conférence de presse. Annie Genevard devait présenter son plan hier avant de le reporter sans préciser de date. Dans le même temps, Sébastien Lecornu a demandé au ministère de l'économie des annulations et des gels de dépenses pour financer ces mesures. La semaine prochaine, de nouvelles concertations sont prévues pour bâtir un plan de relance agricole. Les organisations professionnelles seront reçues à Matignon. Un temps fort pour le handicap. Aujourd'hui se tient la 7e conférence nationale du handicap à Bobigny. Tous les 3 ans, l'événement doit fixer les grandes orientations et les objectifs politiques pour le handicap. De grandes avancées sont nées de cette conférence, comme le remboursement à 100% des fauteuils roulants. Le président Emmanuel Macron doit prendre la parole à la mi-journée. À l'étranger, c'est ce qu'on peut appeler un miracle. 2 ouvriers ont été extraits vivants d'un tunnel 9 jours après la crue meurtrière au Népal. Hier, près de 600 salariés ouvriers de sites de construction de barrages étaient encore portés disparus. La catastrophe a fait près de 1300 morts et 5500 disparus. C'est l'un des plus gros événements caritatifs sur Internet. Top départ du The Event aujourd'hui, 10e édition. Un grand marathon caritatif où près de 300 streamers et créateurs de contenu vont encourager les internautes à faire des dons pour la bonne cause. Et puis en sport, en basket, on suivra nos Françaises lors de la Coupe du Monde féminine qui débute à Berlin. La France affronte la Hongrie ce soir à 21h. Les Bleus qui entament la compétition avec un solide argument, une médaille d'argent aux Jeux Olympiques de Paris 2024. Voilà pour l'actualité. Très bonne matinée à tous.
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Nick Kamen, Each Time You Break My Heart, avec en choriste Madonna, ni plus ni moins. Que voulais-je dire? Il est 8h06, on va. Qu'est-ce qu'on devait faire déjà? On est dans quoi déjà? Ah ben c'est la matinale, c'est vrai. Et ben oui, 8h06, on va écouter la chanson humoristique Je perds la tête depuis que j'ai mangé des crêpes. Les goguettes en trio, mais à 4, c'est Datty Blues. Voilà, c'est la chanson humoristique, moi, qui me fait bien rire. Bon, j'aime bien les goguettes en trio parce qu'ils tapent sur tout le monde, hein, à gauche, à droite, au milieu, sur les extrêmes surtout, peut-être un peu, mais en tout cas voilà, ça tape sur tout le monde et puis c'est plutôt rigolo. Et après on retrouvera l'interview du jour qui est un peu plus longue d'habitude, donc on va le passer un petit peu avant. C'est pour tout savoir sur le permis de louer. Hier j'ai reçu Maria Martine Melano, donc pour chef de projet hein, Petite Ville de Demain, et Bertrand Lecornec, donc premier adjoint, voilà. Donc on va parler du permis de louer qui va être instauré au mois de novembre à Sillé-Guillaume, hein, pour avant toute location il va falloir voilà, être en règle, mais il nous explique tout ça très bien. On écoutera ça après. Pour l'instant, c'est Datty Blues, les goguettes en trio, mais à 4.

0: guette en trio, mais à quatre. Donc, Daddy Blues, voilà, c'était la chanson humoristique du jour. Moi, ça me fait bien rire, tout ça. Vous pouvez retrouver sur YouTube tous leurs titres. Je sais plus, une flopée, mais 30, 50 au moins chansons comme ça, des covers de humoristiques très, très drôles, des textes bien écrits. Voilà, donc c'est plutôt sympa. Ils étaient en tournée, ils sont passés au Mans, je crois, l'année dernière. Ils vont certainement repasser, en tout cas. Voilà, voilà. Allez, on passe aux choses sérieuses. Allez, l'interview du jour. Tout savoir sur le permis de louer. Le permis de louer, ça va être mis en vigueur à Ciel-Guillaume au mois de novembre, il me semble, si je ne me trompe pas. Donc c'est ça, au mois de novembre. J'ai reçu Bertrand Lecornec, le premier adjoint à la mairie de Ciel-Guillaume, et Maria-Martine Mélano, chef de projet Petite Ville de Demain. Ils sont venus pour expliquer déjà ce processus, comment ça fonctionne, pourquoi ça a été mis en place, par qui, pour qui, comment ça se passe. Et surtout, il y a une réunion le 15 septembre à la salle Maurice Thermo, où tout le monde pourra venir pour poser les questions, bailleurs, locataires, enfin voilà, tout ça. Donc on écoute l'interview du jour, tout savoir sur le permis de louer. Bonjour à toutes et à tous, bienvenue sur Fréquencier. Nous sommes en compagnie de Maria-Martine, chef de projet Petite Ville de Demain à la mairie de Sillé, le Guillaume, bonjour.
1: Bonjour.
0: Et Bertrand Lecornec, premier adjoint à la mairie de Sillé, le Guillaume.
2: Bonjour. Bonjour aussi.
0: On est là pour parler d'un permis de louer, une autorisation préalable de mise en location qui est d'une réunion qui va avoir lieu le 15 septembre. On va en reparler après. Pour le moment, monsieur Lecornec, comment ça se passe ce rôle de premier adjoint?
2: Ça va faire bientôt 6 mois.
0: Déjà, oui.
2: Qu'on a repris, je dirais, le mandat de la municipalité. Donc, on s'imprègne progressivement, je dirais, des différents dossiers. Donc, et moi particulièrement, celui de l'habitat avec Maria, justement, sur la commune. Donc, on apprend à découvrir les choses progressivement. Et puis, le sujet d'aujourd'hui, justement, c'est lié au constat un peu de l'état dégradé un peu des bâtiments sur Sillé, au niveau du, comme on appelle, du centre ancien, on peut dire, où on parlera peut-être un peu plus tard du programme, je dirais, qui lit tout ça, qui est l'eau parue, qui était initié déjà, je dirais, auparavant par l'ancienne municipalité. Pour amorcer justement tous ces sujets-là d'amélioration de l'habitat ou quoi que ce soit.
0: Voilà. D'accord, oui, c'est une découverte, hein, comme c'est un métier, hein, premier adjoint.
2: C'est un métier, voilà, j'ai cette casquette-là, après un peu sur les commissions finances aussi, et puis un peu DRH, et puis à être un peu plus complet, je dirais, sur je dirais, tout de la mairie, en sachant que je suis un peu plus disponible, parce qu'il faut aussi surtout de la disponibilité au niveau de la mairie, et pour s'imprégner dans les dossiers, puis vivre la mairie au quotidien.
0: Oui. Ah oui. Maria-Martine, vous êtes chef de projet, voilà, Petite Ville de Demain. Est-ce qu'on peut vite rappeler ce que c'est, Petite Ville de Demain?
1: Oui, bien sûr. Petite Ville de Demain, c'est un dispositif au niveau national. Donc, on a été lauréat il y a déjà plusieurs années. Moi, je suis arrivée à Sillé il y a bientôt 2 ans. Donc, c'est un dispositif qui s'est reparti sur plusieurs thématiques. Donc, on a principalement l'habitat, tout ce qui est rénovation de l'habitat ancien, mais il y a également des sujets liés à la mobilité, au commerce, à la revitalisation, on va dire la dynamique plutôt commerciale. Et on a aussi des axes sur le patrimoine et la culture.
0: D'accord. Donc là, permis de louer, c'est une autorisation préalable de mise en location. Il va y avoir une réunion. D'abord, pourquoi mettre ce permis de louer en vigueur? Quel est l'intérêt et quel est le but de ce permis de louer? C'est suite à quoi?
2: Alors, si vous voulez, il y a eu un constat qui était fait de la situation de l'habitat sur Sillé. Donc, comme je disais tout à l'heure, il y avait un périmètre qui est l'eau parue, puisque c'était un programme qui a été initié, comme je disais tout à l'heure, en 2024. Donc, avec un constat où il y a beaucoup de bâtiments, et d'ailleurs on avait quelques chiffres, on voyait que sur le centre ancien, donc justement ce périmètre-là, on a à peu près 80% des bâtiments qui datent, qui ont été construits avant 1919.
0: Ah oui.
2: Voilà. Donc il y a eu certainement des rénovations sur certains bâtiments, mais il y a quand même un constat qui est assez, pour certains bâtiments assez aggravant, même des bâtiments appartements aujourd'hui à la commune, mais là c'est pas le sujet, ça sera notre problème à nous, mais après, le permis de louer, il est, en fin de compte, c'est un outil qu'on va mettre pour lutter contre l'habitat dégradé, et en même temps, j'irai surtout améliorer les conditions de vie des locataires, en s'assurant qu'ils sont dans des logements suffisamment confortables, et en respectant toutes les normes, et donc bien sûr à l'appui tous les diagnostics nécessaires et toutes les analyses qu'on pourra faire au niveau d'un bâtiment ou d'un appartement, comme quand on vend un bien, DPE, les choses et tout ça.
0: Tiens, donc là, ça part vraiment d'un constat précis du bâti sur Ciel-Guillaume, voilà, qui est l'état des bâtiments et des...
2: Tout à fait. Et puis après, on pourrait faire un autre constat, moi, que j'avais vu aussi, c'est qu'aujourd'hui, l'immobilier, depuis quelques années, bon, n'est pas très cher, parce qu'il est justement un peu délabré, insalubre, donc il se vend, et il se vend surtout parfois à des propriétaires extérieurs à la commune. Donc on se retrouve face à des situations qui ne sont pas évidentes, parce que déjà prendre contact avec ces propriétaires-là, ils ont la certitude d'avoir fait une bonne affaire pour avoir acheté un bien pas trop cher, je dirais, sur Ciel-Guillaume, mais sans parfois se rendre compte de l'ampleur des travaux qui sont à faire au niveau de ces bâtiments-là.
0: Oui, il faut avoir les moyens derrière de retaper quand même.
2: Et surtout avec les bâtiments de France aussi derrière, donc ce qui ne simplifie pas toujours les choses. Mais donc voilà. Et donc souvent, comme ça a été des petits montants, on a affaire à des personnes qui n'ont pas forcément les moyens. Et donc après, on se trouve face à des situations où plusieurs bâtiments se trouvent. Alors nous, on travaille et on travaille là-dessus, justement, pour prendre contact avec eux, les inciter. On verra peut-être plus tard où Maria parlera des aides et sur l'habitat et tout ce qui peut être mis en place pour améliorer et accompagner les personnes, parce qu'on peut quand même aller sur des aides et des accompagnements quand même très importants financièrement.
0: On a parlé de l'eau parue. Est-ce qu'on peut expliquer rapidement ce que c'est? On ne sait pas, nous.
1: C'est une opération programmée d'amélioration de l'habitat.
0: D'accord.
1: Donc le RU, c'est renouvellement urbain.
0: D'accord, ok, voilà.
1: Et donc c'est aussi un dispositif au niveau national et qui est intégré par des communes qui ont des forts potentiels en fait en termes d'architecture et du patrimoine, mais et en parallèle une très forte dégradation aussi de l'habitat.
0: D'accord.
1: Donc c'est l'aide de l'État, de l'ANA, en fait c'est l'Agence nationale de l'habitat, et qui vient aider en fait les collectivités, et souvent les collectivités abondent aussi cette aide-là, donc ça fait une espèce des packs et d'aide pour les travaux, surtout au niveau de l'efficacité énergétique. En fait, on est sur des travaux plutôt de isolation, changement des chauffages, des menuiseries et des toitures. Enfin, on est plus sur ces éléments et purement énergétiques. En fait, on n'est pas sur la partie et façade et des préservations des éléments patrimoniaux. Mais là, la commune, en l'occurrence, en fait, et participe sur cet élément-là patrimonial.
0: Ok. Donc là, le permis de louer, ça a été mis en vigueur à partir du mars 2014, c'est ça, suite à la loi Allure,
1: c'est ça ? Tout à fait. Et oui, c'est pas un dispositif spécifique à Cidier,
0: oui,
1: en fait.
0: Bien sûr.
1: Il existe.
0: C'est national.
1: Tout à fait. Depuis 2014, il y a environ 500 communes en France qui ont déjà adhéré. Et dans la Sarthe, de mémoire, c'était le Lude, en fait, qui était la première ville à mettre en place en fait le permis de louer.
0: D'accord. Donc là, le conseil municipal s'est réuni, a voté pour que puisse être appliqué, c'est ça, hein, ce permis de louer.
1: Oui.
0: Donc à partir de quand et en quoi ça consiste?
1: Alors il a été voté et l'année dernière, parce qu'une fois que le conseil municipal s'est prononcé, il faut 6 mois en fait, six mois pour le faire opérationnel en fait. Mm-hmm. Donc depuis juin. Dès cette année, il pouvait être mis en vigueur. Donc, le conseil actuel a décidé, enfin, une mise en place en mi-novembre, donc à partir le 16 novembre.
0: D'accord. Ok. Donc, à Cillé, ce sera à partir du 16 novembre.
1: Oui.
0: En quoi ça consiste exactement, ce permis de louer?
2: Alors le permis de louer, si vous voulez, donc comme je disais tout à l'heure, c'est l'outil pour lutter en fin de compte pour l'habitat dégradé, et en fin de compte, ça va être on va demander en fin de compte au bailleur, je dirais, de demander une autorisation donc de permis de louer, je dirais, à la municipalité, à la mairie, et donc là il aura un CERFA qui sera à remplir, et puis derrière avec des conditions, je dirais, à remplir, qui sont comme je disais, les normes tout à l'heure, hein, avec le DPE, je dirais l'amiante, le plomb, l'installation électrique.
0: C'est ce qui est minimum en fait, un minimum.
2: Ouais, ce qui est déjà minimum.
0: Il n'y en a pas ici à Cillier, mais ça pourrait éviter des marchands de sommeil, comme on dit, c'est ça.
2: Tout à fait. Ouais. Bon, il y a déjà ça, puis il y a aussi une notion, je dirais, de regarder aussi la qualité de l'habitat, en termes, justement, les bâtiments, les isolations, je dirais, les humidités, les ouvertures et tout ça, les pertes d'énergie, comme disait Maria tout à l'heure. Donc, en fin de compte, une analyse, en fin de compte, de la décence du bien, hein, donc, pour tout ça. Donc, une fois que tous ces documents-là seront regroupés en mairie, je dirais, avec l'autorisation, c'est un CERFA qui est à remplir. Donc, une visite sera faite auparavant, je dirais, chez le bailleur pour voir justement tout ça. Et puis, donc, à la réception de tous ces documents-là, donc à la mairie, une personne de Solia, parce qu'il y a une structure un peu indépendante qui nous accompagne sur le projet, programmera aussi un rendez-vous chez le bailleur ou chez le propriétaire pour regarder tous ces points-là. Et donc après, la conformité sera, ou l'autorisation sera donnée par une commission, quelques personnes, je dirais, en mairie, pour s'assurer que tout est OK. Alors bien sûr, on ne veut pas que ce soit, c'est pas forcément arbitraire à tout prix, hein, je dirais, on va laisser du délai, hein, je dirais, s'il y a des choses qui sont pas faites. On n'est pas sûr là pour interdire de louer, c'est surtout pas ça. Parce que c'est vrai qu'avec tout, on peut penser que ça va être une étape et beaucoup d'obligations et de contraintes pour le bailleur. Mais le but, c'est de construire ensemble. Hein. C'est surtout que chacun soit en accord, parce qu'il est aussi dans son intérêt, je dirais, d'améliorer son habitat, surtout avec des aides qui sont aussi liées à aujourd'hui. Donc c'est un intérêt commun. Et donc le but, même s'il y a encore des choses, on peut mettre en suspens, mais ne pas l'interdire forcément de louer ou d'avoir peut-être des délais pour qu'il rentre dans les cordes, mais pas l'interdire de louer. Le but, c'est que les choses fonctionnent et que l'intérêt commun, c'est l'amélioration de l'habitat, et puis c'est de mieux vivre, et puis avoir des logements plus...
0: Et puis préserver aussi l'habitat sur ces biomes. Je vois qu'il y a des logements qui sont exclus, location saisonnière ou touristique, c'est ça ?
1: Oui, tout à fait. C'est seulement pour les résidences principales, en fait.
0: D'accord. Oui. Est-ce que c'est renouvelable à chaque fois qu'on reloue, finalement, c'est ça ? Chaque fois où il y a un délai, comment ça se passe ?
1: Alors, il y a une durée de 2 ans.
0: D'accord.
1: Une fois que le permis est conforme, qu'il est favorable, il a une durée de 2 ans. Seulement si c'est le même locataire qui reste en place, en fait, là. Si, il n'y a pas de nécessité de redéposer. Mais s'il y a un changement de locataire au bout de ces 2 ans, oui, il faut repasser par le dépôt du CERFA. Et ces éléments dont mentionnait monsieur Le Cornec, en fait, c'est vraiment tout ce qui compose le dossier du bail, en fait. Il n'y a pas un autre document qui est demandé. Donc, c'est le DPE, enfin, les certificats et tout ce qui concerne l'électricité, le gaz, le plomb amiante, enfin, tout ce qui concerne la sécurité aussi.
0: Oui, c'est s'assurer que le minimum est respecté,
1: Exactement.
0: Est-ce que vous avez déjà eu des contacts avec des bailleurs, des propriétaires? Est-ce qu'ils vous avez eu des retours par rapport à ça? Peut-être une crainte, justement, peut-être de mesures trop restrictives, non?
2: Je pense qu'il y a un peu la crainte. Alors, aujourd'hui, je pense, parce qu'on avait voulu faire une réunion déjà en juin, où c'était tombé pendant la période de canicule, donc c'était pas très propice à la réunion. C'est pour ça qu'on a essayé de, comme vous êtes là, puis merci de nous accueillir, parce que ça permet un peu de communiquer, justement, et de faire, d'essayer de rayonner, et que à cette réunion-là, du 15 septembre, on aura un maximum de bailleurs et de propriétaires et d'habitants et de locataires.
0: Ils auront plein de questions, certainement, à vous poser.
2: Voilà, et le but, c'est ça, qu'il y ait un maximum de personnes pour qu'on présente, justement, tout ça. Certains, oui, peuvent craindre dans un premier temps, mais nous on est là surtout pour les rassurer. Le but, c'est d'avancer ensemble et de trouver les solutions ensemble. Il y a des logements qui sont plus dégradés que d'autres, donc qui nécessiteront certainement des travaux plus importants que d'autres. Donc là, et tout dépendra aussi la capacité financière à ces bailleurs-là ou à ces propriétaires-là de faire les travaux. Donc ça, je peux concevoir que ça peut inquiéter plus d'un, mais notre but aussi, notre rôle, et là-dessus, il faudra qu'on soit exigeant, c'est que qu'on garantisse et qu'on avance sur une ligne, sur une trajectoire qui permette toujours de respecter et ne pas accepter non plus des logements qui sont dans des mauvaises conditions aujourd'hui pour des locataires. Et je trouve pas ça normal. Il faut qu'on maintienne en tout cas cette trajectoire-là pour s'assurer qu'on avance et que les choses évolueront surtout dans les années à venir.
0: Donc il y a un périmètre bien ciblé pour le permis de louer, c'est pas tout scié aussi.
1: Non, c'est le périmètre de l'OPRU, c'est le même.
0: Voilà.
1: Donc là, les
0: gens pourront se renseigner pour savoir s'ils sont dans le périmètre.
1: Tout à fait. La liste des rues, elle est détaillée en fait sur le site de la mairie, et puis et on en parlera le jour de la réunion publique.
2: Mais on est surtout comme le centre ancien, qu'on dit toutes les grandes bâtisses qu'on a surciées. Voilà, c'est surtout ça, comme je vous disais, 80% tout à l'heure de construit avant 1919, donc on voit bien le voilà, le périmètre qui
0: est... Ça date.
2: Qui
0: est, voilà, tout à fait. Ouais. Donc, faut que ce soit entretenu, forcément. Et puis, pour les locataires, c'est toujours un minimum. Alors, j'espère qu'on n'arrivera peut-être pas là, mais il y a quand même des amendes administratives qui peuvent être infligées en cas de...
1: Oui, oui.
0: Alors, déjà, c'est pas de location si c'est pas fait. Hein. On peut pas louer si ça n'a pas été signé par la mairie et autorisé. Hein.
1: Exactement.
2: Après, maintenant, on pourra toujours relativiser. On peut mettre
0: des délais,
2: quelques points, si ce n'est pas des points très très importants, et si le propriétaire est de bonne foi et s'engage bien sûr à faire les travaux assez rapidement. Et notre but n'est pas aller, comme on dit, c'est pas de contrainte et d'aller à la sanction. La sanction, ça veut dire que ça serait déjà presque un échec. Mm. C'est déjà un échec. Donc, en fin de compte, la sanction, oui, il y aura une sanction. Hein. S'il y a rien de réalisé et que c'est assez catastrophique, voilà, il peut y avoir des amendes qui peuvent aller de 5000 euros à 15000 euros si ça se reproduirait régulièrement, quoi que ce soit. Mais c'est pas notre volonté, et j'espère qu'on n'aura surtout pas à le mettre en place, parce que ça voudra dire que qu'on est dans une situation d'échec plutôt qu'autre chose.
0: Oui, très bien. Donc la réunion, on l'a dit, c'est le 15 septembre à la salle Maurice Thermot à partir de 19h. Qui sera présent à cette réunion? Est-ce qu'il y a des partenaires qui seront présents?
1: Oui, en fait la réunion sera animée par Solia, qui est l'opérateur de la collectivité pour le PRU, donc c'est notre référent principal, et par ailleurs c'est eux aussi qui vont faire les visites, enfin, qui vont nous accompagner sur toute la partie et on va dire purement technique et du dispositif. Donc moi je serai aussi en accompagnement aux élus, bien évidemment il y aura et un nombre d'élus pressants.
0: D'accord, et puis comme ça les gens pourront vous poser toutes les questions qui leur trottent dans la tête pour se renseigner, hein, évidemment, mais c'est vrai que c'est quand même une bonne chose, c'est positif plutôt pour la ville de Sillé d'appliquer ce permis de louer.
2: Ouais, le but c'est pas même si ça correspond qu'au centre ancien comme on dit dans le périmètre tel qu'on dit, je pense qu'il y aura aussi d'autres locataires peut-être en dehors de ce périmètre là mais qui permettent aussi de s'impliquer et de voir un peu, et puis là-dedans ça peut donner peut-être envie aussi, parce qu'on va montrer les aides ou les accompagnements qu'on peut faire aussi aux propriétaires, donc on peut peut-être débloquer certaines choses et donner à certaines personnes peut-être l'envie de d'investir sur Sillé, mais surtout ce qu'on veut c'est investir mais pour rénover et non pas investir pour stagner ou laisser le bien parce qu'on n'a pas la capacité d'avancer derrière. Donc le but c'est surtout là, c'est de trouver des investisseurs mais que nous on soit aussi sur le contrôle, c'est qu'on voit nos biens qui peuvent être achetés, c'est une bonne chose, mais c'est surtout que derrière il y ait quelque chose pour de la location et qu'on rend notre ville beaucoup plus agréable à vivre pour ses habitants, pour ses habitants.
0: C'est vrai, alors je ne sais pas si c'est typique à Sillé, mais on entend souvent, qui est-ce qui a acheté ce bas? C'est un Parisien qui a acheté et tout, et puis 2, 3, 4 ans, ça ne bouge pas, on ne voit pas des gens qui habitent, on ne voit pas des travaux, et c'est dommage. Quoi. Je sais bien que les gens achètent forcément, et ils relouent derrière, ça fait du monde à venir et tout, mais des fois, il n'y a rien, donc c'est un peu embêtant. Quoi.
2: Il y a plusieurs biens là, qu'on a identifiés, où des personnes ont acheté, justement, comme je disais tout à l'heure, de l'extérieur, et n'ayant pas les capacités, ne se rendant pas compte départ, s'ils étaient sûrs de faire une affaire financière, en se disant de toute façon je le vendrai au moins aussi cher que je l'ai acheté, et la problématique c'est que ça n'avance pas, c'est que ça c'est bloquant, et puis pour certains biens ça fait 3-4 ans, et le bien pendant ce temps-là fait que de se dégrader en règle générale, surtout quand vous avez un plancher qui tombe, un escalier, et puis donc progressivement le bien se dégrade, donc en fin de compte, mais c'est, on voudrait surtout inciter et contrôler demain les nouveaux acheteurs et puis qu'ils prennent bien conscience, je dirais, du devenir de leur bien.
0: Bien sûr. Donc on le rappelle, hein, le 15 septembre, réunion permis de louer 19h, c'est ouvert à tout le monde, hein, voilà, n'hésitez pas. En attendant, il y a aussi des renseignements, hein, vous pouvez vous renseigner auprès de la mairie, 02 43 52 52 92. Vous demandez Maria Martine, voilà, ce sera certainement un plaisir de vous répondre. Et pour cette réunion avec Solia qui va avoir lieu, donc pour ce permis de louer, pour vous expliquer comment ça fonctionne et comment ça va se mettre en place, à partir de quand, vous saurez tout. Donc n'hésitez pas. Est-ce que il y a d'autres choses à rajouter on a fait le tour?
2: On entend le souffleur là dehors, je vais lui donner un petit coup de main au niveau de la mairie. Hein,
0: merci beaucoup en tout cas d'être venu nous expliquer.
2: Merci.
0: Et puis il y a des QR codes, on peut télécharger le CERFA, tout ça, les documents seront remis lors de la réunion certainement.
1: Oui,
0: consultables sur peut-être sur le site de la mairie, peut-être aussi après.
1: Oh oui, et puis les demandes, elles peuvent être réalisées en ligne.
0: D'accord.
1: En physique, en papier, en dépôt mairie aussi.
0: D'accord. Est-ce que vous savez à peu près le délai à partir du moment où la personne fait la demande, le délai, comment c'est traité dans les...
1: Alors, on a un un mois
0: d'accord.
1: pour traiter, okay. instruire et puis voilà, donner une réponse et via un arrêté. Donc dans ce mois, il y a le récépissé, enfin une fois que le dossier est complet et une fois qu'on a reçu toutes les pièces, enfin voilà, il y a donc le on va dire le temps commence à courir à ces moments-là et la visite doit être planifiée au cours de deux premières semaines, ce serait l'idéal parce qu'après ben il y a toute une étude en fait de la grille de la visite et un rapport qui est rédigé, ensuite un arrêté, enfin il y a tout un processus qui s'est mis en place pour voilà et à l'issue de cette instruction, avoir la situation soit favorable sous réserve des travaux ou, et les cas échéants, un refus.
0: Merci beaucoup, Maria Martine, chef de projet Petite Ville de Demain à la mairie de Sillé.
1: Merci.
0: On se reverra certainement pour d'autres projets. Bertrand Lecornec, premier adjoint, merci beaucoup. Bon
2: merci
0: courage.
2: Merci.
0: Il y a beaucoup de choses à faire.
2: Merci.
0: À Sillé.
2: Et puis, on est là pour ça. On est là pour ça.
0: Très bien. Et puis, on aura l'occasion de se revoir pour d'autres interviews, certainement. Merci à vous.
2: Merci.
1: Merci.

Voilà, c'était le dernier titre qui est sorti d'Angèle hein, il y a quelques jours. Hein, voilà, c'est Une seule vie. C'est extrait de son nouvel album qui n'est pas encore sorti. Voilà, donc c'est plutôt sympa. Voilà, c'est du Angèle. On aime bien, en tout cas, moi j'aime bien, c'est plutôt cool. Quelle heure est-il, Madame Sardine? 8h35. 8h35. Eh bien, écoutez, on va écouter quoi? Haha, il est gentil, lui, il veut écouter des choses, mais il sait pas quoi mettre. Mais non, bien sûr. J'ai un cover, où est-ce qu'elle est? Ou alors je mets plutôt... ouais, on va mettre le cover. Tiens, voilà, le cover de Tommy Johansson, Sara Perché Ti Amo, version un peu différente, carrément différente, puisque là, c'est une version métal. Hein, voilà. Donc, pourquoi pas? C'est ce que j'aime, moi, dans les covers, c'est quand on change complètement de style, on change la mélodie, enfin, la chanson complètement, on la retourne, et ça fait une belle chanson. Et parfois, ça arrive pas souvent, mais ça arrive. Parfois, c'est meilleur. La version cover est meilleure que la version originale. Ça arrive. Je sais pas si c'est le cas. Ça fait longtemps que j'ai pas écouté celle-ci. On va écouter ça tout de suite. On se retrouve juste après. Attention, je mets des petits boules caisses dans les oreilles.

Avouez quand même que c'est une version qui dépote, ça fait du bien aux oreilles tout ça. Hein. Ça change un petit peu, voilà, c'est très bien, ça prête un mot. Mais c'est celle-ci, moi j'aime bien Tommy Johansson, voilà, c'était un des covers du jour. Il y aura peut-être un deuxième après, j'ai quoi aussi? L'amour à la plage de Feu Chatterton. Ah, des petites infos, tiens, en passant comme ça, moi je me balade sur internet, j'essaie de trouver des petites infos locales. Pour vous dire que. Pour vous dire quoi? Je suis venu, que je m'en vais? Non, pas du tout. Trouvailles sartoises, je sais pas si vous voyez le magasin d'antiquité qui était ouvert, la Cille Guillaume, magasin éphémère qui se trouvait à côté de la quincaillerie, là, à côté de chez Elmarie, donc a fini de ce côté-là son contrat éphémère, donc il est reparti du coup place de la Croix d'Or chez Elmarie, voilà, anciennement maison artistique, anciennement toujours d'ailleurs, hein, mais en tout cas voilà, il s'est installé là. Pour combien de temps, je ne sais pas, il faudrait que j'aille faire une petite interview, tiens voilà. Donc le magasin est ouvert, donc place de la Croix d'Or, Cille Guillaume, hein, c'est en face du Bretagne. Donc le vendredi c'est 17h30 à 18h30, le samedi 10h30 19h, et c'est aussi ouvert le dimanche, ça c'est cool, 10h30 à 19h, on pourrait y faire un petit tour tranquillou le dimanche aussi, c'est plutôt sympa. Donc il y a des objets vraiment, vraiment cool, donc allez y faire un petit tour, vous trouvez peut-être quelque chose que vous cherchez et que vous ne cherchez pas, des fois aussi, on ne cherche pas quelque chose mais on le trouve quand même, c'est ça dans les magasins d'antiquaires, et donc voilà, on lui souhaite bien sûr une bonne continuation à ce magasin. Trouvailles sartoises, voilà, donc à Cille Guillaume, hein, c'est ouvert ce week-end, vendredi, samedi, dimanche, donc n'hésitez pas, en face du Bretagne. Et puis, autre chose, il y a une soirée marmite sartoise du côté d'Ancine, par le chef Gwen du Café d'Ancine, voilà, c'est le samedi 17 octobre, bon, il y a le temps, mais il faut peut-être réserver. C'est à la salle polyvalente d'Ancine, oui, il faut réserver, menu à 35€, c'est à partir de 19h30, Donc il y a une tartinade et ses toasts en entrée, une marmite sartoise en deuxième, c'est bon la marmite sartoise, hein. C'est vrai qu'on n'en mange pas souvent, autant les rillettes on en mange souvent, autant les marmites sartoises c'est un peu plus compliqué si on veut bien la préparer, voilà, il faut le savoir s'y faire. Un tatin de pommes, voilà, sauce caramel, boule de glace, vanille, oh là là, ça donne envie tout ça, il y a trop de sucre, mais c'est pas grave. Et vous pouvez chanter et danser, voilà, vous pourrez chanter et danser aussi, donc il faut réserver votre place si cela vous intéresse, au 02 33 80 05 79 02 de 33 80 05 79, c'est le Café d'Ancine chez Gwen, voilà, le Café d'Ancine qui propose cette soirée marmite sartoise le samedi 17 octobre à 19h30, à partir de 19h30 à la salle polyvalente d'Ancine, menu 35€, 02 33 80 05 79. Je ne sais pas quand s'arrêtent les dates de réservation, mais en tout cas je regarde, où il y avait aussi un mail café. Alors, Café Ancine, avec un S, hein, bien sûr. Café Ancine chez Gwen, @gmail.com. Donc, 35€ par personne. Voilà, samedi 17 octobre, il n'y a pas... Donc, voilà. Donc, il se trouve à Ancine, hein, chez Gwen, le Café Ancine. Sinon, vous êtes directement chez elle, si vous avez l'habitude, je ne sais pas. Voilà, donc. Donc, ces deux petites infos qui traînaillaient comme ça. Je me dis, tiens, on va en parler forcément. 8h42. Alors, on va écouter un petit remix, tiens, qu'est-ce que j'ai, Walking Away, avec un CD tout petit remix tout mignon, Infinity, non c'est Walking Away de Matway, voilà, je confonds, c'est pas grave, et puis on se retrouve juste après, il est quelle heure, 8h43, dites donc, ça file, hein, ça file.

Voilà, c'était Matt Way, Walking Away sur Fréquence Sillon. Poursuit en musique, il est 8h45, encore un petit quart d'heure avant d'être en week-end. Bande de chanceux. Ah ben non, on est vendredi matin, c'est vrai, il reste encore le vendredi, j'avais oublié ça. L'amour à la plage, et ben là c'est repris par Feu Chatterton en live, voilà, je trouvais ça. Je ne sais plus du tout ce que ça donne, mais on va écouter ça ensemble et c'est plutôt bien, on va se retrouver juste après.

c'est comme un hommage qu'on rendrait à la fin de nos vacances, l'amour à la plage, c'est fini, c'est finito. Sauf si vous pouvez prendre des vacances en début septembre, voilà, ça serait parfait, bien sûr, évidemment. Et vous êtes resté en juillet-août, là, travailler, gna gna, sous la canicule, tout ça, gna gna. Et là, maintenant, hop, vous partez en vacances. Bravo aussi, bonnes vacances, on sait jamais, hein. Allez, nous, en tout cas, on a repris le boulot, on a repris le taf, ça y est, on est dedans. On a eu toute la semaine, hein, pour tourner la page. 8h49, il nous reste plus que 10 minutes. Je vais reparler du comice de Conly, hein, 4, 5 et 6 septembre. Ce week-end, il y a le loto vendredi, donc ce soir à 20h30, formule repas aussi qui est proposée à 8€. Samedi, peut-être c'était sur réservation le loto, je ne sais pas. Samedi 5 septembre, ça commence à 14h, ouverture de l'exposition agricole et artisanale. Labyrinthe de maïs, petit train, fête foraine, voilà, c'est la teuf, 15h, visite officielle avec l'harmonie Sainte-Cécile. Le vin d'honneur, c'est à 17h30. À 18h30, vous retrouvez des food trucks, pizza, galettes et burgers et un groupe de musique, les Five Figures More. À 21h, soirée années 80 animée par l'excellent DJ John Oelford, spécialiste des années 80. Et à 23h, un feu d'artifice sera donné. Donc ça, c'est pour la journée de samedi. Puis dimanche, ça se poursuit à partir de 8h. Hein. Bric-à-brac, la fête foraine, petit train, labyrinthe de maïs, tir à l'arc. Voilà, tout ça, c'est toute la journée. À 10h30, la traditionnelle messe en plein air. Le vin d'honneur, là, il sera à 11h30 et à 12h, le repas, il est proposé à 14€. Je n'ai pas le détail. Et puis, à partir de 12h et toute l'après-midi, les balades de Chico, qu'on connaît bien et qu'on salue, Jessica et Davis, groupe de musique. Et puis Sab Event avec le quiz, le 9 dans l'œuf, voilà, débrouillez-vous avec ça, le magicien. Et à 17h, un tirage au sort de la tombola, voilà, ça c'est complet, hein, pour le comice 4, 5 et 6 septembre à Conly. On l'a dit, on le répète, le forum des assos, bien sûr, le 5 septembre, c'est 14h à 17h à Ciel Guillaume, salle Léon Maurice Thermo Bernardo. Vide-grenier, ça, Neuvy-en-Champagne, dimanche 6 septembre, rue du Lavoir et rue du Petit Neuvy. C'est de 7h à 17h, emplacement gratuit. Réservation non nécessaire, buvette, restauration sur place. C'est organisé par le comité des fêtes de Neuvy en Champagne. Voilà donc, c'est 7h, 17h, le vide-grenier dimanche 6 septembre. Également, le samedi 5, il y a une soirée brésilienne au Coco Plage Café, donc mixée par Ragnar. Voilà donc, au café Coco Plage, au lac de Sillé Guillaume. Un très bel endroit, évidemment, pour écouter de la musique brésilienne. C'est le samedi 5 septembre à partir de 18h. Voilà, pas mal de choses. Oh là là là, incroyable. Et puis voilà, c'est déjà pas mal. Il y a d'autres choses, hein, que vous avez pu entendre dans l'agenda, évidemment. Allez, on repart en musique avec Tez Cadet, c'est l'inverse. Avec Sève, je ne sais pas. Boris Ware en mix. On écoute, on se retrouve juste après pour la fatigue matinale.

Chez Cadey avec Sève sur fréquence 8h54. Dites donc, c'est presque la fin de cette matinale. On va écouter Dr. Feelgood Down at the Doctors. Et puis là, ce sera la fin de cette matinale. J'en ai bien peur. On se retrouve tout de suite après.

Down at the Doctors. Il nous reste deux minutes à passer ensemble. On va écouter le Cake avec Perhaps. Moi, je vous dis pas Perhaps, je vous dis à lundi. Passez un très bon week-end. On se voit peut-être au Forum de Sillé ou au Forum de Conly. Voilà, on verra demain, ce soir ou samedi. En tout cas, on se retrouve lundi, c'est sûr. 7h-9h en direct. Je vous souhaite un excellent week-end sur Fréquence 97.9 FM. Ciao, ciao les amis.

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2: Bonjour à tous. Quelles mesures pour le monde agricole? Annie Genevard, ministre de l'Agriculture, présente son plan de sauvetage ce matin après un été marqué par des canicules à répétition qui ont impacté les agriculteurs. Si les aides carburants pour les pêcheurs ou encore le BTP sont maintenues, les routiers en sont exclus. Colère de l'OTRE, l'Organisation des Transporteurs Routiers Européens, qui dénonce cette décision. L'OTRE demande au gouvernement de tenir ses engagements. De nouveaux records de température mensuelle pourraient être atteints. Nouvel épisode de canicule. L'Aude, l'Hérault, le Gard, l'Ardèche et la Drôme sont en vigilance orange. Le mercure devrait approcher les 40 degrés localement. Une chaleur tardive qui va se poursuivre jusqu'à dimanche. 65 mesures articulées autour de 16 engagements. La conférence nationale sur le handicap se tient aujourd'hui en Seine-Saint-Denis. Un rendez-vous organisé tous les 3 ans pour fixer les objectifs en matière d'inclusivité. Le président doit s'exprimer pour ouvrir une nouvelle étape d'une société pleinement accessible, selon l'Élysée. Au Népal, les chances de retrouver des survivants sont minces. Pourtant, 2 ouvriers ont été sauvés. Ils étaient bloqués dans un tunnel de construction d'une centrale hydroélectrique depuis 9 jours après la crue soudaine qui a fait près de 1300 morts et 5600 disparus. Le constructeur allemand Volkswagen va supprimer 100 000 postes. Le conseil de surveillance a approuvé le plan de restructuration prévoyant la suppression de 50 000 emplois dans le monde en 2030, en plus des 50 000 déjà voués à disparaître en Allemagne après le vote d'un autre plan il y a 2 ans. Volkswagen se justifie et évoque la pression concurrentielle mondiale croissante et les changements technologiques dans l'industrie automobile. Et puis en sport, en tennis, la deuxième vie de Gaël Monfils se fera dans le monde de la finance. Le Français, éliminé de l'US Open au 2e tour, jouait son dernier match de Grand Chelem. Il assure qu'il sera désormais gestionnaire de fortune dans une boîte en Suisse. L'US Open qui se poursuit, le Français Arthur Géa qualifié pour le 3e tour. Voilà pour l'actu, très bonne matinée à tous.

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1: Bonjour à toutes et à tous, c'est reparti pour une nouvelle année d'agenda pour les événements qui vont se produire sur Sillé et ses environs. On débute sans plus attendre avec le traditionnel forum des associations de Sillé-Guillaume le 5 septembre à la salle Maurice Thermot de 14h à 17h. Vous pourrez donc y rencontrer les associations sportives et culturelles, vous inscrire ou même vous proposer en tant que bénévole. Fréquence Sillé sera présente ce jour-là pour vous présenter la radio et vous pourrez même vous entraîner à l'enregistrement d'une capsule météo. Les passionnés de VTT ont rendez-vous toujours à Sillé-Guillaume les 5 et 6 septembre prochains pour un week-end placé sous le signe du sport. Pour la première fois, la forêt de Sillé accueillera une manche de la Coupe régionale VTT Cross Country Olympique des Pays de la Loire, un événement qui promet d'attirer de nombreux pilotes venus de toute la région et au-delà. Le dimanche 6 septembre, les meilleurs vététistes régionaux s'affronteront sur un parcours exceptionnel tracé au cœur de la forêt domaniale. Cette édition revêt un caractère particulier puisque les coureurs seront exceptionnellement autorisés à emprunter une partie des sentiers de la mythique Gamelle Trophy, une course qui a marqué plusieurs générations de vététistes. La fête du VTT débutera, elle, dès le samedi 5 septembre avec l'organisation d'un Kids VTT destiné aux plus jeunes catégories U7, U9, U11 et U13. Cette épreuve permettra aux jeunes pilotes de retrouver leurs amis et s'amuser sur un parcours ludique dans une ambiance conviviale et familiale. Les inscriptions aux différentes courses sont ouvertes sur le site de la Fédération Française de Cyclisme. L'événement est accessible à l'ensemble des licenciés, quelle que soit leur région d'origine. Et on va faire un tour du côté de Saint-Ouen-de-Mimbré avec la 8e édition de la fête de la patate. Rendez-vous donc le samedi 5 septembre sur le site Pierre Morin Saint-Ouen-de-Mimbré pour cette 8e édition de la fête de la patate. Au programme, dégustation des tripes du Père Durand à partir de 7h. Marché artisanal et du terroir, balade en calèche de 8h à 17h. Démonstration d'arrachage de pommes de terre avec trait d'avenir de 9h30 à 12h. Deuxième championnat de France de lancer de patates de 10h à 11h30 et de 14h à 16h. Animation guinguette avec Radio Alpes-Mancelles toute la journée. Animation débardage toujours avec trait d'avenir de 14h à 15h. Un repas champêtre est proposé le midi sur réservation uniquement. Et restauration rapide et buvette sur place, entrée et parking gratuit. C'est la rentrée aussi à Beaumont-sur-Sarthe ce samedi 5 septembre. Le centre social Georges Rouault, l'association Animation Belmontaise et la municipalité vous donnent rendez-vous toute la journée à Beaumont-sur-Sarthe pour fêter la rentrée. Au programme, le forum des associations à la salle loisirs et culture de 10h à 16h, démonstration, adhésion et inscription aux activités, marché du terroir de 10h à 18h, place du four avec plus de 35 exposants, démonstration de danse country à 11h, démonstration de désincarcération avec les pompiers de Beaumont-sur-Sarthe à 14h, balade en poney de 10h à 16h avec les poneys des brumes, concert de 16h à 18h avec le duo Alter Ego, buvette et restauration sur place, jeux en bois, activités créatives pour les enfants. Un concours de pétanque à Oiseau-le-Petit, c'est l'Union sportive d'Oiseau-le-Petit qui organise ce concours de pétanque le 5 septembre au stade d'Oiseau-le-Petit. Rendez-vous à partir de 13h30 pour un début du tournoi à 14h. Le tarif est de 6€ par équipe. De nombreux lots sont à gagner pour les trois premières équipes, avec notamment des récompenses en espèces. Restauration et buvette seront proposées sur place. Réservation possible au 06 82 10 26 53. Ambiance conviviale, fair play et bonne humeur garantie. Et on termine cet agenda avec les lotos. Le lundi 5 septembre, un loto sans réservation au Breil sur Mérise. Début des jeux à 20h à la salle polyvalente. Nombreux bons d'achat de 50 à 600 euros. Le dimanche 6, un super loto à Dissé sous le Lude. Début des jeux à 14h, c'est rue Kléber-Vaudron. Également un loto au Mans à la salle Henri Barbin avec début des jeux à 14h. Organisation Association Amitié Loisirs Animation, des bons d'achat de 50 à 700 euros. Et on termine toujours le dimanche à Vibray avec un super loto. Début des jeux à 14h, organisé par GM Les Joyeux Vibraisiens en partenariat avec l'association Sport et Détente et Solidarité. Carte cadeau de 50 à 600 euros, Loto Plus, Tombola et partie spéciale. C'est déjà la fin de cet agenda. On se retrouve la semaine prochaine. D'ici là, portez-vous bien et bonne rentrée à toutes et à tous.

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1: Bonjour à toutes et à tous, bienvenue dans Ciné-Sillé. Oui, c'est reparti pour une nouvelle année. Ciné-Sillé, la rubrique qui vous présente le film qui vous est proposé à la salle Léon Bénardeau de Sillé-le-Guillaume. Et cette semaine, le film en projection, c'est Juste une illusion. C'est une comédie française dramatique d'1h56, réalisée par Olivier Nakache et Éric Toledano, avec dans les rôles principaux Louis Garrel, Camille Cotin et Pierre Lottin. Nous sommes en 1985, Vincent, bientôt 13 ans, vit en banlieue parisienne dans une famille de la classe moyenne, entre un grand frère distant et des parents en conflit permanent. Alors qu'il n'est déjà plus un enfant et qu'il n'est pas encore un adulte, nous allons partager ses questions et ses doutes sur l'identité, l'amitié, la famille, la religion, le désir et les premiers élans amoureux. On écoute tout de suite la bande-annonce.
2: Informatisation de l'entreprise. J'écoute. Sandrine.
3: Oui.
2: Apparemment, c'est pour vous.
3: Allô ?
4: Raccroche le téléphone, je te balance par la fenêtre.
3: Je suis désolée.
4: Raccroche !
5: Mais Marie, il dit qu'il m'a balancé par la fenêtre !
3: Eh ben, qui te balance ? Non, mais on habite au premier, c'est pas très haut. Oh.
6: Bonsoir.
3: Salut, maman.
6: Qu'est-ce que tu fais ?
3: Un ping-pong.
6: Je crois qu'au niveau parfum, on est pas mal, hein ? Ça s'appelle comment ?
7: T'es à moi ? Tu lui as dit ?
8: Vous êtes chez coiffeur.
3: Ah, vous êtes observateur.
8: Bah, écoutez, Sandrine, permettez-moi que je me permette. Voilà, vous y allez en douceur.
6: Voilà. Oui, bon, monsieur Berger, je crois que ma femme a compris le principe.
3: C'est pas possible, c'est pas célèbre.
7: Non, c'est pas célèbre.
9: Dans la vie, faut faire des choix.
3: C'est que moi, je suis pas vous.
9: Tu ne parles pas comme ça.
3: Je te parle comme je veux. J'aurai jamais ce job, je vais rester secrétaire toute ma vie, puis c'est tout. Pourquoi on vit et après on meurt ? Ouais ! T'as pas honte d'écouter mon porc, là ?
10: Vincent est avec une copine. Ça me rappelle des bons souvenirs.
3: Quand on s'est connus ?
10: Non, non, avant.
3: Oh, t'es con.
1: Projection le vendredi 4 septembre à 20h30 et le dimanche 6 septembre à 18h. Je vous rappelle que ce film vous est proposé par la mairie de Sillé et Cinéambule pour un tarif unique de 5€, avec une carte de fidélité gratuite qui vous permet de bénéficier d'une place au bout de 10 entrées. Ce Ciné-Sillé se termine et je vous dis à la semaine prochaine.

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3: Bonjour à tous. Une enveloppe pour soutenir les agriculteurs français après un été caniculaire marqué par une lourde sécheresse. Le gouvernement annonce un plan de plus d'un milliard d'euros pour soutenir le secteur. Selon la ministre de l'Agriculture Annie Genevard, entre 30 000 et 35 000 exploitations sont en fragilité ou menacent de l'être. Ce dispositif de soutien doit permettre d'indemniser rapidement les pertes et préserver le potentiel de production. Encore un épisode de chaleur sur la moitié sud. 5 départements sont en vigilance orange canicule. L'Ardèche, l'Aude, la Drôme, le Gard et l'Hérault, entre 35 et 38 degrés sont attendus, voire même 39 dans l'intérieur du Languedoc. La question du handicap au cœur d'une grande conférence nationale organisée aujourd'hui à Bobigny. Cet événement réunissant associations, collectivités territoriales et opérateurs de l'État doit fixer les grandes lignes des politiques publiques du handicap en France. Une prise de parole d'Emmanuel Macron est attendue tout à l'heure. Le chef de l'État devrait prendre une quinzaine d'engagements. Un nouveau candidat pour la primaire socialiste en vue de la présidentielle, le député du Val-d'Oise Emmanuel Morel se lance dans la bataille. Il est le fondateur du parti Gauche Républicaine et Socialiste. Emmanuel Morel estime qu'un candidat de la gauche socialiste crédible peut aller au second tour de la présidentielle et battre le Rassemblement National. Il s'agit du 7e candidat déclaré à cette primaire, dont le premier tour aura lieu les 9 et 10 octobre. Le maire de Paris, Emmanuel Grégoire, et sa prédécesseure Anne Hidalgo, visés par une plainte de 17 familles dans l'affaire des violences dans le périscolaire. Le collectif MeToo École demande à la justice d'examiner ce que les élus savaient des dysfonctionnements. Alors que plusieurs enfants dénoncent des violences sexuelles lors des temps périscolaires, la plainte sera déposée auprès du procureur de la République de Paris dans les prochains jours. Depuis le début de l'année, plus de 130 animateurs ont été suspendus par la ville. Et puis le foot avec la suite de la 3e journée de Ligue 1. Ce soir à 19h, Lyon reçoit Auxerre, suivi à 21h05 de PSG Monaco. Parmi les autres rencontres à suivre ce week-end, Lens, Lorient, Angers, Rennes et Marseille Paris FC. Voilà pour l'info, excellent après-midi.
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4: Bonjour Lénaïg.
5: Bonjour.
4: Lénaïg, L-E-N-A-I-G, combien de fois vous l'avez répété, combien de fois tu l'as répété sur scène tout à l'heure?
5: Oh, je sais pas, plein de fois, parce que je sais que mon prénom est difficile à capter, et puis voilà, je l'ai répété peut-être 4-5 fois.
4: Alors c'est quand même grandiose d'être à l'ouverture d'un festival comme ça, de démarrer ce festival face à un public, alors moi j'étais dans le public, qui connaît les chansons.
5: Oh, mais c'est fou, je ne m'attendais pas à ce que les gens chantent aussi les paroles. Du coup, ça m'a beaucoup émue, beaucoup touchée. Et je suis trop reconnaissante d'avoir des personnes qui me suivent aussi investies. C'est trop mignon.
4: Il faut peut-être raconter quand même d'où ça vient, cette passion pour la chanson. Et comment ça a démarré pour quelqu'un qui n'est pas vraiment dans le domaine a priori le plus ludique et festif, puisque tu es prof de maths.
5: Eh ben, alors déjà, la musique, j'en fais vraiment depuis que je suis toute petite. J'ai commencé avec mon papa, qui est professeur de percussion. Et ensuite, moi, j'ai continué un peu tout au long la musique. En parallèle, j'ai fait des études dans les mathématiques. Je suis devenue professeure. Et en fait, pendant que j'avais le temps, les vacances scolaires, les soirs, les week-ends, je continue à faire de la musique et à poster des reprises sur Internet. Et maintenant, j'ai la chance de pouvoir sortir mes propres musiques et de les jouer sur scène depuis pas très longtemps.
4: Donc ça fait en fait 2-3 ans hein, pratiquement que tu produis et ouais. Tu te fais connaître auprès du public.
5: Ça fait 1 an et demi, ça va bientôt faire 2 ans que j'ai sorti mes premières chansons sur Spotify et les plateformes. Et sur scène, ça fait depuis avril, donc 4-5 mois.
4: Le premier gros succès, ça a été « Vas-y, aboie ».
5: Ouais.
4: C'était quoi cette chanson qui est devenue un petit peu un symbole ?«
5: Vas-y, aboie », c'était un peu une chanson rigolote. C'était la première chanson que je sortais. Il y a des bruits de chiens dans la prod, du coup ça me fait vraiment rire. Et puis elle est trop, trop rigolote, je trouve.
4: Dans les chansons principales qu'on a pu écouter, là, quelque chose qui revient toujours, c'est « Je »,« Moi »,« Tu »,« Toi ». C'est régulier, on a l'impression toujours que tu parles à quelqu'un. Pourquoi ?
5: Parce que pour faire mes chansons, je m'inspire énormément de ce que j'ai pu vivre et je m'adresse aussi aux autres personnes et à certaines personnes que des fois je vais viser dans mes musiques. Et du coup, c'est vrai que c'est intéressant. Je m'étais jamais fait la réflexion, mais en y pensant, c'est peut-être parce que je suis en train de parler directement à quelqu'un et ça se représente avec ses pronoms.
4: Parce que c'est quand même, je veux que t'aies mal. C'est pas hyper sympa, a priori.
5: Ouais, c'est pas cool. J'en avais gros sur la patate ce jour-là, je crois.
4: Et c'est un exutoire ?
5: Ouais, tout à fait. En fait, c'est des mots qu'on dirait jamais à quelqu'un. Faut pas les dire aux gens. On dit pas « je veux que t'aies mal » à quelqu'un. Mais des fois, on les pense très fort. Et le fait de les mettre en chanson, ça nous aide un peu à extérioriser. Et j'ai vu que j'étais pas la seule à qui ça faisait du bien.
1: Allô ? Ça fait longtemps que j'attendais ton appel. Merci de vouloir prendre de mes nouvelles. Mais qu'est-ce que tu deviens ? Moi j'en ai fait du chemin. Ouais, ici tout va

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1: J'adore, c'est trop fort. Oui, au bout du compte, j'en ai rien à carrer.
0: Pourquoi rien à carrer?
1: En fait, ça me faisait rire de prendre cette expression un peu désuète que mes parents utilisaient, ouais, et d'en faire une chanson. Je me disais, ouais, ça sonne trop bien, on n'en a rien à carrer, la sonorité est trop cool, et voilà.
0: Alors, il y a eu quelqu'un qui a joué un rôle important, et je pense que c'était un peu ça au début, beaucoup d'interprétations finalement, de reprises. Et puis, il y a eu cette reprise magnifique hein, du Ferme, de La Fouine. Raconte-nous comment tu es arrivé à cette chanson et à la reprendre, parce qu'elle est dure, cette chanson, en plus.
1: Bah, alors déjà, je l'écoutais énormément quand j'étais petite. C'était vraiment, je la connaissais par cœur dès mes 10 ans. Et en fait, comme je postais plein de reprises sur Internet, je me fixais, poster 2-3 vidéos par semaine. Ben, à un moment, j'ai déterré cette chanson que je connaissais dans ma mémoire. Et je me suis dit, tiens, si je faisais un autre arrangement pour rendre un peu hommage à la chanson de mon enfance. Et je l'ai postée et je ne m'attendais pas à ça. Pas du tout. À l'engouement et même à ce que La Fouine valide la reprise, c'était fou.
0: Alors c'était ça aussi ma question, et là c'est moi qui me suis fait déborder. Donc La Fouine, quand on reprend La Fouine, on lui demande son accord, on fait valider quoi? Enfin, ça se passe comment?
1: Eh ben, je t'avoue qu'en termes de droit d'auteur, tout ça, je ne suis pas très renseignée. J'ai une équipe qui l'est bien mieux que moi, mais il a validé, il a pas contesté le fait que la reprise... sort sur toutes les plateformes, donc a priori, tout va très bien.
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0: Alors, ce qui transpire dans la façon d'intervenir sur scène, c'est d'abord du rythme, on va dire, rock, hein, c'est clair. Une voix très claire et également une articulation qui fait qu'on comprend super bien l'ensemble des paroles. Qu'est-ce qui est le plus important ? Les textes, les paroles. Et toi, tu fais quoi dans tout ça au moment de la compo ?
1: Alors, il y a un peu de questions en une entre le live et c'est plutôt la question sur la production.
0: Oui.
1: Et ben, sur la production, moi j'assiste de A à Z à tout, à la composition, à l'écriture de la musique, tout ça. Mais je suis pas seule, je bosse énormément en binôme avec Marc Chaperon, qui écrit, qui compose, qui fait les productions musicales. Et du coup, on bosse à deux en fait pour faire naître nos petits bébés que sont nos compos. Et voilà.
0: Le festival, donc celui-ci, c'est un des plus importants, un des premiers, ouais. C'est pas le premier quand même.
1: C'est le quatrième, je crois.
0: Ah oui, c'est quand même tout frais. Qu'est-ce qu'il y a eu avant, alors ?
1: J'ai fait Châteauroux au Festival d'Arc, j'ai fait le Angry Burger Festival dans le Nord et à Agde, les scènes flottantes.
0: D'accord. Et celui-ci, c'est quelque chose d'important. En plus, c'est pas loin de ta base, puisque tu es d'origine bretonne, rennaise, avec des implications lyonnaises. Ça donne quoi, ce patchwork ?
1: Ben, alors, ma mère est bretonne. Moi, j'ai jamais vécu en Bretagne, mais j'y allais tous les étés. Et ben, c'est un peu boucler la boucle, genre de...
0: Les Naïcs, c'est un peu breton, quand même.
1: Oui, c'est un prénom breton. Ma mère est bretonne et elle aime beaucoup la Bretagne. Mais je suis quand même née à Lyon et j'adore la Bretagne. Je suis très chauvine de la Bretagne aussi, donc jouer ici, c'est trop cool.
0: Sur scène, comment on ressent, comme ici, comment on ressent la façon dont le public accroche ou pas ? Parce qu'on a toujours l'impression que quand on est sur scène, on ne voit pas vraiment bien ce qui se passe dans le public, parce que c'est un ensemble de personnes. Alors comment tu ressens ça intimement ?
1: Ben, j'aime beaucoup. En fait, j'essaye de regarder un peu tout le monde, un peu toutes les rangées, tout ça, et en fait de voir leur regard, de voir que des fois ils connaissent les paroles, bah, j'essaye de ressentir un peu les gens comme ça. Des fois je vois des téléphones qui me filment, du coup j'essaye un peu d'interagir avec eux, je me dis oh, ça fera des vidéos cool et tout pour eux après. Et bah, non, je le ressens très bien.
0: Alors la scène c'est une chose, la compo c'est une autre, la communication c'est le fait d'aller vers le public par les moyens actuels, donc par les réseaux sociaux. Comment ça fonctionne les réseaux sociaux justement pour diffuser tes musiques ?
1: Bah alors moi du coup je viens des réseaux sociaux parce que j'ai commencé la scène il n'y a pas longtemps et les réseaux sociaux j'en fais depuis plus de 10 ans et en fait quand je sors un titre j'essaye de mesurer quelle émotion ça peut engendrer chez les gens. Par exemple sur Je veux que t'aies mal c'était le catharsis et du coup je me dis ok maintenant comment faire des vidéos à l'image de cette catharsis, comment faire des vidéos pour que les gens puissent ressentir l'émotion que j'ai eue pendant la composition. Et je pense que le secret pour que ça marche, c'est avant tout d'être sincère et que ça vienne du cœur. Ça fait bateau dit comme ça, mais j'ai l'impression que c'est ce qui marche le mieux.
0: Alors, il y a une chanson justement, Internet,
1: ouais.
0: qui évoque un petit peu la diversité d'Internet. Qu'est-ce que tu voulais faire passer à travers ces quelques minutes de chanson avec Internet comme titre ?
1: Bah, Internet, c'est quand même vachement ciblé sur des commentaires que j'ai pu recevoir ou des messages privés. En fait, les gens, ils sont trop gentils, mais des fois, ils peuvent être un peu intrusifs. Et en fait, c'est un peu une compilation de tous les messages que j'ai pu ressentir, que j'ai pu avoir. Par exemple, j'ai commenté toutes tes photos, j'ai trouvé ton nouveau numéro, et même si tu bloques mes appels, tu auras mon amour par email. C'est un peu intrusif, donc j'ai vraiment pris le biais un peu négatif d'Internet, mais mis à part ça, j'ai que quand même un très bon ressenti avec Internet.
0: Soyons clairs, là, on est fin août, tu es toujours prof de maths ?
1: Alors, j'ai la chance l'année prochaine d'avoir pu prendre une disponibilité. Du coup, je vais essayer l'année prochaine de me concentrer sur mes projets musicaux. Mais pour autant, je garde quand même dans un coin de ma tête le fait que je peux y retourner à tout moment.
0: Alors, les projets, c'est quoi ?
1: Alors,
0: il y a des choses en chantier actuellement ?
1: Il y a des choses en chantier actuellement, notamment un album qui va sortir en novembre. Et donc c'est un peu la continuité du mini-album de l'EP que j'avais sorti. Et cet album va s'accompagner d'une tournée un peu dans toute la France. J'ai mis un peu toutes les dates sur mes réseaux sociaux. Et bah, j'ai trop hâte de rencontrer les gens et de partager ce nouvel album avec eux et elles.
0: Merci Nanaï.
1: Merci.

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0: Bonjour à toutes et à tous, c'est reparti pour une nouvelle année d'agenda pour les événements qui vont se produire sur Sillé et ses environs. On débute sans plus attendre avec le traditionnel forum des associations de Ciel-Guillaume le 5 septembre à la salle Maurice Thermot de 14h à 17h. Vous pourrez donc y rencontrer les associations sportives et culturelles, vous inscrire ou même vous proposer en tant que bénévole. Fréquence Sillé sera présente ce jour-là pour vous présenter la radio et vous pourrez même vous entraîner à l'enregistrement d'une capsule météo. Les passionnés de VTT ont rendez-vous toujours à Ciel-Guillaume les 5 et 6 septembre prochains pour un week-end placé sous le signe du sport. Pour la première fois, la forêt de Sillé accueillera une manche de la Coupe régionale VTT Cross-Country Olympique des Pays de la Loire. Un événement qui promet d'attirer de nombreux pilotes venus de toute la région et au-delà. Le dimanche 6 septembre, les meilleurs vététistes régionaux s'affronteront sur un parcours exceptionnel tracé au cœur de la forêt domaniale. Cette édition revêt un caractère particulier puisque les coureurs seront exceptionnellement autorisés à emprunter une partie des sentiers de la mythique Gamelle Trophy, une course qui a marqué plusieurs générations de vététistes. La fête du VTT débutera, elle, dès le samedi 5 septembre avec l'organisation d'un Kids VTT destiné aux plus jeunes catégories U7, U9, U11 et U13. Cette épreuve permettra aux jeunes pilotes de retrouver leurs amis et s'amuser sur un parcours ludique dans une ambiance conviviale et familiale. Les inscriptions aux différentes courses sont ouvertes sur le site de la Fédération Française de Cyclisme. L'événement est accessible à l'ensemble des licenciés, quelle que soit leur région d'origine. Et on va faire un tour du côté de Saint-Ouen-de-Mimbré avec la 8e édition de la fête de la patate. Rendez-vous donc le samedi 5 septembre sur le site Pierre Morin Saint-Ouen-de-Mimbré pour cette 8e édition de la fête de la patate. Au programme, dégustation des tripes du Père Durand à partir de 7h, marché artisanal et du terroir, balade en calèche de 8h à 17h, démonstration d'arrachage de pommes de terre avec trait d'avenir de 9h30 à 12h, deuxième championnat de France de lancer de patates de 10h à 11h30 et de 14h à 16h, animation guinguette avec Radio Alpes-Mancelles toute la journée, animation débardage toujours avec trait d'avenir de 14h à 15h, un repas champêtre est proposé le midi sur réservation uniquement et restauration rapide et buvette sur place, entrée et parking gratuit. C'est la rentrée aussi à Beaumont-sur-Sarthe ce samedi 5 septembre, le centre social Georges Rouault, l'association Animation Belmontaise et la municipalité vous donnent rendez-vous toute la journée à Beaumont-sur-Sarthe pour fêter la rentrée. Au programme, le forum des associations à la salle loisirs et culture de 10h à 16h, démonstration, adhésion et inscription aux activités, marché du terroir de 10h à 18h, place du four avec plus de 35 exposants, démonstration de danse country à 11h, démonstration de désincarcération avec les pompiers de Beaumont-sur-Sarthe à 14h, balade en poney de 10h à 16h avec les poneys des brumes, concert de 16h à 18h avec le duo Alter Ego, buvette et restauration sur place, jeux en bois, activités créatives pour les enfants. Un concours de pétanque à Oiseau-le-Petit, c'est l'Union sportive d'Oiseau-le-Petit qui organise ce concours de pétanque le 5 septembre au stade d'Oiseau-le-Petit. Rendez-vous à partir de 13h30 pour un début du tournoi à 14h. Le tarif est de 6€ par équipe. De nombreux lots sont à gagner pour les trois premières équipes, avec notamment des récompenses en espèces. Restauration et buvette seront proposées sur place. Réservation possible au 06 82 10 26 53. Ambiance conviviale, fair play et bonne humeur garantie. Et on termine cet agenda avec les lotos. Le lundi 5 septembre, un loto sans réservation au Breil sur Mérise. Début des jeux à 20h à la salle polyvalente. Nombreux bons d'achat de 50 à 600 euros. Le dimanche 6, un super loto à Dissé sous le Lude. Début des jeux à 14h, c'est rue Kléber-Vaudron. Également un loto au Mans à la salle Henri Barbin avec début des jeux à 14h. Organisation Association Amitié Loisirs Animation. Des bons d'achat de 50 à 700 euros. Et on termine toujours le dimanche à Vibray avec un super loto. Début des jeux à 14h, organisé par GM Les Joyeux Vibraisiens en partenariat avec l'association Sport et Détente et Solidarité. Carte cadeau de 50 à 600 euros, Loto Plus, Tombola et partie spéciale. C'est déjà la fin de cet agenda. On se retrouve la semaine prochaine. D'ici là, portez-vous bien et bonne rentrée à toutes et à tous.
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1: Bonjour à toutes et à tous, bienvenue dans Ciné-Sillé. Oui, c'est reparti pour une nouvelle année. Ciné-Sillé, la rubrique qui vous présente le film qui vous est proposé à la salle Léon Bénardeau de Sillé-le-Guillaume. Et cette semaine, le film en projection, c'est Juste une illusion. C'est une comédie française dramatique d'1h56, réalisée par Olivier Nakache et Éric Toledano, avec dans les rôles principaux Louis Garrel, Camille Cotin et Pierre Lottin. Nous sommes en 1985, Vincent, bientôt 13 ans, vit en banlieue parisienne dans une famille de la classe moyenne, entre un grand frère distant et des parents en conflit permanent. Alors qu'il n'est déjà plus un enfant et qu'il n'est pas encore un adulte, nous allons partager ses questions et ses doutes sur l'identité, l'amitié, la famille, la religion, le désir et les premiers élans amoureux. On écoute tout de suite la bande-annonce.
2: Informatisation de l'entreprise. J'écoute.
3: Sandrine.
4: Oui.
3: Apparemment, c'est pour vous.
4: Allô ?
5: Raccroche le téléphone, je te balance par la fenêtre.
4: Je suis désolée.
5: Raccroche !
6: Mais il me dit qu'il veut balancer par la fenêtre !
4: Eh ben, qui te balance ? Non, mais on habite au premier, c'est pas très haut. Oh.
7: Bonsoir.
4: Salut, maman.
7: Qu'est-ce que tu fais ?
4: Un ping-pong.
7: Je crois qu'au niveau parfum, on est pas mal, hein ? Il s'appelle comment ?
8: T'es à moi ? Tu lui as dit ?
9: Vous êtes chez coiffeur.
4: Ah, vous êtes observateur.
9: Bah, écoutez, Sandrine, permettez-moi que je me permette. Voilà, vous y allez en douceur.
7: Voilà. Oui, bon, monsieur Berger, je crois que ma femme a compris le principe.
4: C'est pas possible, c'est pas célèbre.
8: Non, c'est pas célèbre.
10: Dans la vie, il faut faire des choix.
4: C'est que moi, je suis pas vous.
10: Tu ne parles pas comme ça.
4: Je te parle comme je veux. J'aurai jamais ce job, je vais rester secrétaire toute ma vie, puis c'est tout. Pourquoi on vit et après on meurt ? T'as pas honte d'écouter aux portes, là ?
11: Vincent est avec une copine. Ça me rappelle les bons souvenirs.
4: Quoi ? Quand on s'est connus ?
11: Non, non, avant.
4: Oh, t'es con.
1: Projection le vendredi 4 septembre à 20h30 et le dimanche 6 septembre à 18h. Je vous rappelle que ce film vous est proposé par la mairie de Sillé et Cinéambule pour un tarif unique de 5€, avec une carte de fidélité gratuite qui vous permet de bénéficier d'une place au bout de 10 entrées. Ce Ciné-Sillé se termine et je vous dis à la semaine prochaine. 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
3: La culture des champs, la manœuvre des voiles, le martèlement du forgeron, l'abattage des arbres peuvent être autant d'occasions de chanter. S'ils donnent cœur à l'ouvrage, les chants de travail ne sont pas forcément la clé du bonheur. Et s'ils peuvent se faire si poignants à l'écoute, c'est peut-être justement parce qu'ils touchent aux servitudes plus ou moins volontaires auxquelles le travail a immanquablement exposé chacun d'entre nous. À l'occasion d'une matinale de l'abbaye de Noirlac, à l'invitation d'Elisabeth et David Sanson, Diana Baroni est venue, avec Jasser Haryoussef et Romain Lécuyer, interpréter des chants de travail collectés au Moyen-Orient et en Amérique latine au cours d'un concert qui était précédé par une conférence de l'historien Aurélien Péter qui a pris le temps de déplier les différentes temporalités du chant de travail. Des airs qu'on entonne pour s'encourager à se mettre au travail avant de s'y mettre, des chants qui accompagnent le labeur jusqu'aux petits et haut de ceux qui rentrent du boulot. Métaclassique a capté le concert à l'abbaye de Noirlac et reconstitue l'esprit de cette matinale en recevant pour ce numéro travaillé l'historien Aurélien Péter et la chanteuse Diana Baroni que l'on entend avec Jasser Haryoussef à la viole d'amour et Romain Lécuyer à la contrebasse.

0: Romain Lécuyer à la contrebasse, Jasser Har-Youssef à la viole d'amour et vous, Diana Baroni, au chant. Bonjour. Qu'est-ce qu'on vient d'entendre? C'est un chant de pilon?
1: Oui, El Canto de Pilon, c'est un grand classique de la musique traditionnelle, entre guillemets, traditionnelle vénézuélienne. C'est une pièce qui a été refaite mais des milliards de fois. Il y a vraiment énormément de versions, d'ailleurs je pense que même en français. C'était un peu à double tranchant de choisir ce morceau parce qu'il est tellement emblématique de notre propos. En même temps, ça permet d'avoir un repère avec justement quelque chose que peut-être les gens vont connaître. Et pilon, en fait, c'est le geste de moudre.
0: Oui.
1: Donc cette io que je chante à la fin et qui fait un peu partie de toute la chanson.
0: Il est mimétique.
1: Il est mimétique et il permet justement de souligner les gestes, de trouver un rythme. Évidemment, notre version, elle est plus imagée, si je peux me permettre, parce qu'on travaille sur des textures, on travaille notamment sur aussi tous ces patrimoines de Jazzard dans sa façon de jouer, son style d'improvisation, qui parfois amène un peu vers le jazz, d'ailleurs. Mais c'est des véritables relectures.
0: Parce que votre hésitation à prendre un tube, c'est justement parce que vous voulez aller chercher des chants de travail de façon un peu plus ethnologique, en quelque sorte. Vous avez fait, on peut même dire, une collecte à la fois au Moyen-Orient et en Amérique latine.
1: Oui, alors justement, c'est tout à fait ça, David. En fait, le fait de faire Canto de Pilon, c'était évidemment le premier chant qui vient à la tête de tout le monde. Quand tu dis chant de travail, ok. Si on connaît un tout petit peu les repères de la musique d'Amérique latine. Et nous, ce qu'on souhaitait, c'était vraiment d'aller chercher un peu plus loin, d'aller collecter, de trouver un peu des choses un peu plus rares, un peu plus particulières dans le milieu, dans le, disons, les traditions de Moyen-Orient, que c'est vraiment l'histoire qui porte Jazzer dans son éducation et la mienne. Et on a fait pour cela, on a fait deux résidences. Donc on était à la Fondation Royaumont.
0: C'était vraiment 2022,
1: c'est le tout début de l'aventure. Et ensuite, nous étions à l'abbaye aux Dames. Aussi, une deuxième résidence.
0: C'est pas le plus direct, l'abbaye de Royaumont ou l'abbaye aux Dames, pour trouver des champs de paysans, des hauts plateaux andins?
1: Non, c'est pas du tout ça. Non, nous avions fait. Alors, comment on s'organisait en deux mots? On avait un peu l'objet d'attention, notre focus, on va dire. Et on s'est dit, on prépare un peu de matériel. On a partagé les matériels, surtout entre Jazzer et moi. Et à partir de là, on a fait un tri, en réalité. On a pris ces objets, et on a vu ce qu'on pouvait faire avec ces objets. C'est comme des petites perles. Et c'est vrai qu'on n'a pas une approche musicologique dans un sens de pureté, parce qu'on ne cherche pas une vérité. C'est vraiment une expérience. Qu'est-ce qu'on peut faire avec ces patrimoines? De quelle façon on peut le incruster, l'apporter, l'approcher à notre temps présent? Parce qu'on est dans ces temps. Donc moi, je suis, comment dire, depuis très longtemps, avec ma relation avec la musique, disons, de tradition orale, je l'observe depuis ces moments où je suis et avec mon bagage personnel.
0: Donc, parce que votre bagage personnel, il n'est pas complet que contemporain, en tout cas. Vous êtes aussi flûtiste, vous faites partie de l'ensemble du Café Zimmermann qui joue de la musique baroque,
1: donc
0: c'est aussi informé par ça.
1: Alors j'ai grandi, j'étais au cœur de la musique baroque pendant plusieurs années, je faisais des études à la Scola Cantorum, j'ai découvert le traverso comme mon instrument, vraiment celui qui me représente le mieux, entre guillemets, à côté de la voix, parce que la voix elle était toujours là. Nous, on a vraiment la tradition de chanter. C'est pas quelque chose. Je n'ai jamais étudié du chant, d'ailleurs. Et c'est quelque chose qui peut être quelque part regrettable, mais c'était ma façon aussi de trouver un chemin personnel. Et la musique contemporaine, oui, tout à fait, parce qu'au tout début, quand j'étais à Buenos Aires, j'étais dans des projets de musique expérimentale au Théâtre Colón. Et ça m'a forgé quelque part dans ces côtés un peu théâtral aussi, de la rareté, de la texture et de la nouveauté, évidemment. Donc il y a tous ces éléments. Et musique baroque, petit à petit, enfin, c'est un peu la... C'est comme une sorte de nutriment permanent, parce que tant Jazzer que moi, on adore la musique baroque, on se laisse nourrir vraiment par ça. Mais c'est vrai que j'apporte cette couleur et toutes ces connaissances à tous ces projets un peu que j'appelle hybrides, que je porte aujourd'hui.
0: Aurélien Péter, bonjour.
2: Bonjour David.
0: Quand David Sanson et Elisabeth Sanson vous invitent à l'abbaye de Noirlac à faire une conférence sur les chants de travail avant le concert de Diana Baroni, là, vous, la première idée que vous avez, c'est ça.

0: ça, pour vous, c'est donc certes un champ de travail, mais c'est d'abord une idéologie, parce que c'est 1937 et que c'est Disney.
1: Oui, bah, j'aurais pu m'arrêter là, en fait. Après cet enchaînement à la fois de Blanche-Neige qui siffle en travaillant et se réjouit de pouvoir rythmer le ballet qu'elle tient dans la maison au son de son chant et de son sifflement. Et on voit bien la correspondance, évidemment, avec le pilon dont parlait Diana tout à l'heure. Et avant cela, avec aussi les nains qui, à la mine, disent qu'ils creusent, ils sont heureux de creuser. On a fait le tour du sujet. Évidemment non, puisque on est là dans une représentation du champ au travail qui dit en fait beaucoup d'autres choses. Vous l'avez dit, hein, il y a une idéologie derrière. Hein, c'est un dessin animé de Walt Disney qui est sorti en 1937 et ça représente une idéologie du travail et de ce qu'on fait miroiter comme horizon aux travailleurs en fait à une époque où les répercussions du crash boursier de 1929 se font encore terriblement sentir, à une époque aussi où le taux de chômage est extrêmement élevé et donc chacun là est à sa place, les hommes sont en train de travailler et sont heureux de travailler, la femme est à la maison, fait un travail domestique et elle est heureuse de le faire. Bon, évidemment, on peut le questionner.
0: Alors oui, on peut se dire qu'à ce moment-là, donc, infuse dans les idées que la musique pourrait rendre le travail, même pénible, finalement assez heureux. Et la radio, qui commence à affleurer dans les années 1930, encaisse un peu cette fonction-là, en quelque sorte.
1: Oui, alors la radio, en plus, prend justement le rôle que pouvait tenir dans des sociétés pré-industrialisées le champ, mais qui est couvert par le bruit des machines, le bruit des usines. Et au moment où les usines se mettent en place, il y a tout un temps où en fait on ne chante plus en travaillant. Alors par ailleurs, hein, ce côté, ils sont heureux à travailler ces gens qui chantent. Voilà, on est aussi vraiment dans une vision des élites. Hein, je le redis encore une fois, mais parce que pour bien insister là-dessus.
0: C'est ceux qui exploitent, qui disent que. Oui,
1: oui voilà, c'est une vision du haut vers le bas. Là, quand on parle de la radio à l'usine, on est là dans une revendication du côté des travailleurs et des travailleuses qui ne peuvent plus chanter en travaillant. Non pas qu'ils soient heureux en travaillant ou non.
0: Ah, parce qu'on leur met de la musique.
1: Mais en fait, ils veulent qu'on leur mette. Non, ils veulent qu'on leur mette de la musique, parce que la musique a disparu, et en fait, la musique accompagne le travail.
2: Bien sûr.
1: Pas qu'elle rende heureux ou pas, hein, à nouveau, c'est pas ça la question, mais que le chant permet d'accompagner le travail de façon fondamentale. Et donc, on est en 1939, cette fois, et il y a une demande qui est faite à la BBC de créer des programmes pour les travailleurs. La BBC refuse d'ailleurs au départ en disant « mais ça intéresse personne, personne ne viendra écouter », et à force de pression, finalement, il y a des programmes qui sont mis en place et qui sont tout de suite écoutés par un nombre d'ouvriers et d'ouvrières assez important, d'autant plus qu'on est au début de la guerre et qu'il y a toute une industrie de l'armement qui se met en route. Et donc, avec des plages spécifiques de pause, eh bien les ouvriers peuvent écouter de la musique, voire elle peut être diffusée en même temps que le bruit des machines, en couvrant le bruit des machines.
0: Et ça devient des luttes, c'est-à-dire qu'il y a le cas d'ouvriers qui ne pouvaient plus avoir accès à la radio et qui vont devoir aller prendre des batteries de voiture pour pouvoir alimenter le transistor.
1: Oui, c'est l'ouvrier Ben Humper dans ses mémoires sur son travail dans les lignes d'assemblage, des mémoires qui s'appellent Rivet Head, écrit en 1991, qui dit que il avait un compagnon de ligne qui lui voulait écouter du rock toute la journée. Et c'était pas possible de ne pas écouter du rock. Le problème, c'est que pour que ça couvre le bruit des machines, il fallait mettre la radio à fond et que des piles ne suffisaient pas pour qu'on entende et que ça supporte une journée de diffusion. Et General Motors interdisait qu'on repique l'électricité de son bâtiment pour mettre sur la radio. Sympathique. Et donc, il y a eu...
0: Ça, c'est dans les années 60. Hein.
1: Ça, c'est dans les années 50-60. Et il y a eu toute une lutte interne, tout un combat qui a été mis en place par les ouvriers pour d'abord apporter les batteries de voiture, vous l'avez dit, sauf que c'est dangereux, les batteries de voiture, donc ça a été interdit par les vigiles. Et ils ont réussi à repiquer l'électricité en se cachant, en cachant les fils derrière une fontaine à eau pour donner l'impression qu'il n'y avait rien, mais en fait, pouvoir écouter le rock qu'ils souhaitaient entendre.
0: Là, on a des cas où, en effet, musique et travail sont absolument synchrones, mais dans Blanche-Neige, on a aussi...

0: Diana, vous avez fait attention à aller chercher des chants qui succèdent au travail, que l'on chante en sortant du travail ou, ou en allant au travail,
1: absolument,
0: comme les nains.
1: Alors, il y avait justement un chant qui a été amené par Terzer.
0: Ouais.
1: Que c'est bon, c'est un afterwork chant. On peut dire que c'est Jibrejeki et que on ne sait pas. Enfin, vraisemblablement, c'est un chant que les ouvriers s'offrait, si tu veux, en sortant du travail et d'une façon relativement joyeuse pour fêter que la journée était finie.
0: Et ça, c'est par exemple,
1: voilà, des réconforts et de joie, de partage,
0: de ralliement.
1: Qui est assez joyeux. Et c'est Jibrejeki, j'espère que je prononce correctement, et j'ai un peu insisté, parce que lui, il prend la mélodie à un moment, on a fait une sorte de tissage, enfin, comme je disais, nous, avec tous ces projets, on a fait des superpositions, des tissages, parfois, les mélodies sont énoncées par et les instruments, et ne sont pas nécessairement tout le temps chantées, si tu vois ce que je veux dire. C'est-à-dire qu'il y a vraiment un travail de tissage, d'improvisation autour d'eux. Et là, j'ai insisté beaucoup pour que Djazer chante ses chants, parce qu'il est magnifique. En plus, il a une très très belle voix. Et puis, c'était important, ça vient vraiment de chez lui. C'est un chant tunisien, et qui vient justement avoir cet autre rôle qui est différent. C'est pas le chant qui accompagne un acte de travail effectif pour marquer un rythme ou pour simplement combler le silence, la solitude ou se donner le courage. C'est un chant festif de fin de journée, après la journée de travail. Donc ça me semblait aussi important de faire une ponctuation là-dessus.

0: Donc là, on vient d'entendre, en plus de Romain Lécuyer à la contrebasse, Jasser
1: Hart-Youssef
0: qui chante. Et vous, vous chantez par-dessus un chant d'esclave.
1: Alors, oui,
0: ça fait
1: alors,
0: une espèce de collusion.
1: Et c'est une collusion, j'espère, joyeuse, ou réussie en tout cas. Et c'est venu un peu naturellement, parce qu'encore une fois, ce qui est très beau, moi j'adore les processus de création et les moments de résidence, nous permettent vraiment de tester. On essaye. Et il y a des choses qui viennent à l'esprit. Parfois, tu as un plan et le plan est totalement détourné par l'expérimentation. Et finalement, tu vas dans une autre direction. Et là, ce qui s'est passé, c'est qu'avec Schieberger, qui, ça me semblait sympathique, intéressant d'amener une autre texture, donc une autre langue. Et je proposais ces chants qui fonctionnaient quelque part du point de vue de la gamme, parce qu'on ne va pas parler nécessairement des mots douces ou des maquas, mais il y avait quelque chose qui rentrait plus ou moins dans l'univers de la tonalité, si tu veux, point de vue harmonique. Et c'est un chant d'esclave. Et donc, et là, c'est un chant qui était collecté, qui m'a été envoyé d'ailleurs par un ami très très proche, qui vient de la région de Olinda, donc du nord du Brésil. Et c'est un chant, il faut se dire aussi, je rebondis au sujet d'Aurélien, il se passe aussi qu'à l'époque de l'esclavage, les instruments sont interdits dans les plantations, dans les baraques où ils dormaient. Ils n'avaient pas le droit de faire de la musique. La plupart de la population noire venait soit de l'Afrique bantou, soit de Mozambique. Enfin, en fonction des ports et en fonction des bâtonnets criés, ils avaient des origines très précises. Et ça, quand on commence à fouiller et à faire des recherches, on arrive plus ou moins à comprendre quelles sont les traditions auxquelles ils appartenaient. Et là, notamment, donc, ce phénomène où ils n'ont pas les droits de chanter, ils n'ont pas les droits de jouer des instruments, vient marquer une grande partie de tout ce qui est l'héritage d'Amérique latine, avec tous ces champs de travail qui ont été collectés.
0: Mais par le tressage que vous faites entre ce qui est donc un champ de réconfort et aussi de ralliement d'après travail et le chant d'esclave, suggère une chose intéressante, serait que se cohabite dans un champ de travail à la fois de la fierté d'être ensemble, d'une même coopération professionnelle, et en même temps quelque chose de la résistance, d'une forme de souffrance aussi, et que tout ça peut effectivement se retrouver dans le même champ.
1: C'est très beau, c'est une très belle lecture. Je suis très heureuse que ça puisse ressortir de cette façon, parce que on ne sait pas ce que les gens ressentent quand ils nous écoutent. Puis c'est vrai que c'est une matière parfois qui pourrait être un peu hermétique, entre guillemets. Enfin, je sais qu'on s'est posé la question plein de fois. Quel est justement le lien avec un chant? Pour nous, les chants de travail en Amérique latine, c'est clair et net. On dit « cantos de trabajo » et on sait de quoi s'agit-il. Ici en France, on dit « cantos de trabajo ». Et il n'y a pas nécessairement une résonance historique, c'est peut-être les chants de la résistance. Pas mal de gens nous ont dit « Mais pourquoi vous ne faites pas des chants de la résistance ?» Parce que ça pourrait faire appel justement à quelque chose qui est beaucoup plus lié à l'histoire de ces territoires. Donc effectivement, le fait de créer un espace de dialogue entre cultures très lointaines, donc là on est véritablement dans l'objectif, dans notre, en tout cas notre propos, notre envie, notre illusion, de faire dialoguer le Moyen-Orient avec l'Amérique latine dans un espace temporel, là c'est ces morceaux que nous avions créés, et justement par la superposition des deux conditions qui sont un peu opposées, mais qui finalement se rejoignent.
0: Aurélien Péter, dans l'enquête que vous avez faite sur les chants de travail à l'occasion de ce concert à la Binoir Lac, c'est essentiellement des chants collectifs. Ce sont des communautés professionnelles qui s'expriment. Si on prend par exemple les bûcherons du Canada.
2: Alors oui,
0: ils chantent jamais seuls.
2: Oui. C'est des communautés professionnelles. Et en même temps, parler de communautés professionnelles, c'est peut-être mettre des mots qui correspondent à nos définitions et nos conceptions du travail d'aujourd'hui, qui sont très étrangères à ce que des personnes qui ont une activité qui s'apparente à du travail peuvent penser et comment ils peuvent se penser et elles peuvent se penser à cette époque-là. Et si je peux juste dire deux mots de ça, c'est un peu tout le problème de faire l'histoire des champs de travail, c'est que ça pose la question, très logiquement, de ce que c'est que le travail, de ce que c'est que le champ. Quand ce que vous disiez, Diana, tout à l'heure, sur ce champ d'après-travail, eh ben, c'est très intéressant parce que finalement, c'est après l'activité de travail, mais à partir du moment où on dit que le travail n'est qu'une activité gestuelle, mais ça peut en fait en faire complètement partie dans le cadre de ce qu'on peut considérer comme une activité avec des champs d'entrée, des champs de fin, de sortie, mais qui s'incorporent complètement à ce travail et qui complètent en fait ce travail. Donc d'abord, voilà, la question sur ce que sont ces champs de travail est un peu problématique, au-delà de ces définitions même, parce que on n'a pas de traces réellement de ce que sont ces champs avant les collectes, les grandes entreprises de collecte qui ont été déployées au milieu du 19e siècle, à la fois par des folkloristes pour l'Europe notamment et des ethnomusicologues ailleurs dans le monde. Avec en plus une ambition de collecte qui est très différente de celle de Diana, qui était une dimension artistique. Pour eux, hein, ces folkloristes et ces ethnomusicologues, il y a, si on résume et on grossit un peu le trait, pour les folkloristes, une dimension un peu d'identité nationale, recherche de racines par le chant, et puis pour les ethnomusicologues, hein, une dimension un peu coloniale dans le fait de collecter, et collecter c'est aussi maîtriser les chants du monde. Et ces traces-là, on a parfois eu l'impression que ces traces du milieu du 19e siècle, elles étaient intemporelles, elles disaient beaucoup de choses de ce qui se passait bien auparavant. En fait, ce que les études récentes ont montré, c'est à quel point il y a des variations dans le chant, il y a des variations dans les façons de faire concorder le chant et le travail, et qu'il est très difficile de savoir ce qui se passait avant ce moment clé du milieu du 19e siècle.
0: Au moment de ces enquêtes. Voici un extrait d'un chant de bûcheron canadien.

0: Ça, c'est plutôt un chant d'avant-travail, Aurélien Pétain ?
1: Alors, on est exactement dans ce type de chant. C'est le Lumber Camp Song, hein, qui est un chant central dans le répertoire des bûcherons canadiens. Le collecteur de chants William Dorflinger pense qu'il vient du nord-est du Canada et il apparaît dans les années 1840. Et ce chant, en fait, il se chante non pas pendant l'activité, mais il se chante au camp. Sauf que ces bûcherons, en fait, pendant des saisons entières, ils partent de leur lieu d'habitation normal, on va dire, pour aller dans des camps où ils se regroupent tous ensemble en tant que bûcherons. Le soir, ils chantent des chants, notamment ce chant-là. Chant qui, d'ailleurs, connaît des variations selon les camps, puisqu'on rajoute le nom du camp, de son propre camp de bûcherons, selon le lieu où l'on est. Donc, voilà, c'est un chant qui se répand, mais avec des variations selon les lieux. Ce n'est pas un chant pendant le geste du travail, mais il est central dans ce moment où les bûcherons se retrouvent ensemble pour couper les arbres.
0: Les études sur les champs de travail que vous avez pu solliciter ont tendance à en parler métier par métier. Je pense au livre Work Songs de Ted Gioia qui va procéder comme ça par métier. Ça veut dire qu'il y aurait des spécificités musicales en fonction du métier ?
1: Alors, c'est tout le problème, c'est que oui et non.
0: Mais c'est une voilà. Question de musicologue, j'en ai conscience.
1: Oui et non. Quand on lit cet ouvrage, qui est un ouvrage central de Ted Gioia sur les work songs, en effet, chapitre par chapitre, il distingue les marins, sur lesquels on reviendra, les bûcherons, les cow-boys, les mineurs, etc., etc. Mais ensuite, quand on regarde à l'intérieur, et je vais répondre au musicologue qui est en vous, David, quand on regarde à l'intérieur de ces chapitres, on voit qu'il y a quand même des patterns, qu'il y a des identités entre ces chants, notamment le fait que ces chants soient souvent des chants collectifs, enfin en fait quasiment tout le temps des chants collectifs, et souvent des chants, quand il s'agit de rythmer le geste, des chants où il y a un meneur et un chœur.
0: Typique des galériens. Là, on en sent tout de suite les chants de marins.
1: Ouais. Typique des chants de marins, en effet, et des sea shanties, où là, vraiment, le meneur va donner le rythme, et c'est sur certaines paroles du chœur qu'on va tirer les voiles, par exemple.
0: Ouais. Et donc, c'est aussi l'idée de Gioia que la musique naît du geste productif lui-même, plutôt que d'être une musique qui est un peu malgré le travail, quoi.
1: Alors, pour ce type de chants-là, mais il y a aussi les chants qui, justement, viennent clore le travail, les chants qui viennent donner du cœur à l'ouvrage. Si on fait une typologie, si on veut dresser une typologie de ce type de chants, hein, on peut en effet distinguer ceux qui accompagnent le travail en l'introduisant ou en le clôturant, ceux qui accompagnent le geste complètement, puis il y a aussi les chants qui viennent accompagner le travail, mais sans le rythmer nécessairement, simplement divertir de la monotonie du travail, comme les chants des bergers, par exemple, où il y a des exemples assez intéressants dans les collectes qui ont été faites au milieu du 19e siècle, donc, et au début du 20e, de bergères qui chantaient de façon voilà, sans qu'on sache vraiment trop d'où ça venait, mais qui chantait tout l'Ancien et le Nouveau Testament, mais qui est une façon de divertir de la monotonie.
0: De penser à autre chose que de ce qu'on fait. Si on écoute Ruben Renzo, par exemple, ça correspond à quoi dans la typologie ? Là, c'est du chant qui accompagne le travail.
1: Alors, Ruben Renzo, qui est un sea shanty, donc un chant de mer, c'est typiquement ces chants qui viennent là rythmer le travail. C'est un chant qui sert à lever les voiles et où, sur chaque couplet, on s'arrête de tirer la voile et c'est à chaque refrain qu'on tire la voile. Et donc, ça permet de créer ce rythme, mais aussi de créer du repos, parce que c'est du travail qui est épuisant et donc il faut non seulement cadrer le geste, mais cadrer le repos du geste.

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2: Bon, là, on entend que c'est une version qui n'est pas sur un bateau, on est plutôt en studio. Ça veut dire qu'on a un peu extrait le champ de travail de son contexte.
3: Oui, parce que au-delà de ce à quoi ont servi ces chants, et c'est d'ailleurs pour ça que c'est si difficile de savoir exactement ce à quoi ils ont servi, eh bien, il y a eu une patrimonialisation de ces chants à partir du milieu du 19e siècle. Et donc, il y a des CD entiers de Sea Shanties qui existent aujourd'hui. Il y a sur les réseaux sociaux, on peut trouver des vidéos qui cartonnent de gens qui chantent des chants de marins. Et on est très loin, évidemment, de savoir à quel point ces chants étaient chantés ensemble. Est-ce qu'ils avaient une cohérence? Et souvent, d'ailleurs, non. La réponse...
2: Au cours de la conférence à la baie de Noirlac, vous avez fait sensation en citant un journaliste du Vietnam Monthly Magazine en 1855. Il explique que, en fait, tous ces chants de marins sont tellement beaux qu'il faudrait en faire des livres qui pourraient faire beau dans les bibliothèques des bourgeois, c'est ça?
3: Alors oui, c'est un journaliste du Putnam Monthly Magazine. C'est pas sur les Sea Shanties, hein, c'est sur les chants d'esclaves. Ça va nous permettre de retourner à ce que au chant qui faisait le contrepoint dont Diana parlait tout à l'heure. En effet, en 1855, c'est un journaliste donc, du Putnam Monthly Magazine qui s'enthousiasme pour les chants d'esclaves en écrivant il y a près de 30 000 plantations esclavagistes aux USA. Et il s'enthousiasme. Hein. et dans chacune d'elles, il y a un chant original, un chant de travail original. Et ce sera un grand jour pour l'Amérique, écrit-il, quand ces 30 000 chants seront collectés en volume couvert de Marocains de Turquie.
4: Wow.
3: On voit là que la question du bien-être des personnes compte bien moins pour lui que la question de la conservation de ses chants. Et je pense que c'est un très bon exemple de cette passion pour les chants de travail, et donc chants d'esclaves aussi, qui parfois se fait pour les chants, mais pas trop pour les personnes qui elles-mêmes sont en train de travailler. Et on est là très loin d'ailleurs du travail qu'a fait Diana et qu'a fait Jesser, où là il s'agissait, je crois, Diana, justement de rendre hommage.
4: Absolument. Plutôt. Oui, puis je pense que... Aurélien, tu as parlé tout à l'heure d'un sujet qui est extrêmement délicat par rapport à ces trésors et à ces patrimoines. C'est justement le fait que quand on déracine le chant qui a une utilité et tu le poses ailleurs, mais ça c'est un grand sujet en ce moment par rapport à cette appropriation, cette observation qui est nécessairement faite par la colonisation de la connaissance, etc. Donc on est dans des zones qui sont très délicates, et nous, pour amener une petite anecdote, nous avions travaillé dans la toute première résidence à Royaumont, il y avait Sergio Rodrigo, qui est un guitariste, compositeur brésilien, et lui, il travaille justement sur l'esclavage, la compilation. Il était aussi avec un lien très fort avec Royaumont, et nous avions décidé de faire connaissance, travailler un peu avec lui. À l'époque, on démarrait le projet, il y avait Romain aussi, et on a partagé un peu toute cette matière que nous avions un peu sous les coudes, et lui, il nous a amené un chant qui s'appelle Canto da Moenda, que ça serait un peu l'équivalent à le Canto de Pilon, mais exactement le même geste, c'est de moudre, l'acte de moudre. Et il nous racontait, il nous a montré plusieurs versions, mais d'un point de vue un peu plus de collectage ethnomusicologique, entre guillemets, où il y avait vraiment une version extrêmement brute, d'une beauté rare, parce que la femme chantait d'une façon un peu difficile à reproduire. Oui. C'était un chant, un solo, complètement, on ne pouvait même pas décider dans quelle gamme et quelles étaient les notes, tellement étrange était la technique dans laquelle était chantée. Et on s'est dit, est-ce qu'on fait quelque chose avec ça? Finalement, on l'a collecté, on a décidé de voir, on a essayé des milliards de versions, parce qu'on voulait rester dans quelque chose qui était, comme tu le disais tout à l'heure, dans une sorte d'hommage, pas nécessairement... la esthétisation, je sais pas si ça se dit, mais voilà, le fait de prendre un chant qui est très brut, entre guillemets, très pur et qui a une beauté rare, et de le mettre sur le regard du colonisateur à nouveau, où on va embellir, on va, si c'est une tierce qu'on sait pas trop, on va la faire, franchement. Vous voyez ce que je veux dire? C'est un peu...
2: Mais
4: on a été confronté à ces difficultés.
2: On vous sent en mouvement même par rapport à la question, puisque pour vous avoir vu répéter à Noirlac, pour le canto d'El Pilon, vous cherchiez à faire
4: exactement,
2: le geste, et puis finalement au concert, vous n'avez pas fait.
4: Finalement, on l'a pas fait. Ouais. On est En fait, on sait, bon, là, c'était aussi une question acoustique.
2: Oui.
4: Parce qu'à Noirlac, on a compris qu'au réfectoire, ça pouvait peut-être donner une sensation d'un brouillard au niveau du son. Ouais. J'avais pas trop la sécurité que ça pouvait fonctionner comme on le souhaitait. Et oui, c'est une des idées, en fait, une des choses que nous aimerions faire, c'est justement d'apporter un aspect visuel. Parce qu'il y a plein de chants qui ont un geste qui vient avec. Bon, dans le canto de Pilon, c'est évident. Mais même en Espagne, Aurélien, je ne sais pas si tu as entendu parler, mais en Espagne, il y a ce qu'on appelle los martinetes. Los martinetes,
2: c'est
4: le chant du foucheron qui tape sur le...
2: Ah oui.
4: Est-ce que vous voyez, non?
2: Du forgeron?
4: En fait, c'est une sorte de plaque en métal et on travaille le métal à vif, très chaud. OK, et on martèle pour lui donner une forme. Et ça fait un rythme. Et du coup, los martinetes, c'est super intéressant. À un moment, je me dis, est-ce que j'amène ça? Mais bon, là, ça voulait dire partir sur le territoire européen. Donc, on s'est un peu arrêté là parce qu'on avait déjà beaucoup de matière. Mais c'est, effectivement, ça, c'est un exemple extrêmement intéressant. Je vous invite à aller chercher parce qu'il y en a plein. À un moment, je voulais faire un travail autour de los martinetes parce que c'est une tradition en Espagne extrêmement ancienne et qui vient justement de ces gestes de travailler le métal contre la plaque à chaud. Et qui donne un rythme et qui a une tradition extrêmement ancrée dans la musique espagnole, en tout cas.
2: On apprend des mots en enquêtant sur le chant du travail, comme le dariolage, le briolage, qui sont justement des mots qui viennent du chant que l'on fait par le son de l'activité manuelle.
3: Oui, et qui en plus avait beaucoup d'importance pour le public de Noirlac, puisque le dariolage ou briolage, c'est un chant de labour qui est toujours, en tout cas qui a une mémoire importante dans les cultures berrichonnes et du centre de la France et centre-ouest de la France. Et on est là dans ces chants qui accompagnent le labour fait par des animaux. Avec des bêtes hein, qui traînent les charrues et ce sont des chants qui font partie de cette catégorie de chants en plus qui servent à la fois à calmer les bêtes. Donc il y a aussi cette dimension là, c'est que c'est apaisant, évidemment à passer le temps aussi, plus là qu'il ne rythme un mouvement qui est de fait très continu avec ce mouvement de la charrue, mais qui a de fait en Europe un patrimoine, une identité musicale et culturelle. Et ce que tu disais tout à l'heure, Diana, c'était intéressant.

0: Parce que c'est justement le fait où on fait tourner les idées, où on essaye des choses. Il y avait un chant qu'on a voulu faire et après on l'a laissé de côté. C'était extrêmement curieux. Alors je vous raconte l'histoire. C'est encore une fois, c'est Sergio qui nous a partagé cela. C'est au Brésil, on transporte un piano. Oui, c'est quand même assez étonnant. Et donc, pour se donner la force et le rythme, il y a un chant qui accompagne les transporteurs des pianos. C'est un truc de locura. Et on s'est dit, bon, si on le fait, on devrait le faire avec visuellement quelque chose qui vient... Et là, c'était un chant collectif, parce que probablement, comme vous étiez au concert, vous avez bien vu que la plupart des chants, bon, au-delà que je suis la seule à chanter, mais au-delà des jazzers avec les chants d'ouvriers,
1: Givarjeki, ouais.
0: Il y a aussi cette dimension où les chants, c'est des chants grégaires, c'est des chants qui se chantent en équipe, où il y a un soliste qui lead et le chœur qui répond pour donner justement la cadence. Et là, on est resté finalement sur des chants qui sont un peu plus, peut-être qui viennent plutôt combler le silence ou des tâches qui sont effectivement en solitaire, comme la cueillette. Los cantores d'ordeño, que c'est de la traire. Hein. Donc en réalité, c'est des chants qui sont solitaires finalement, et qui viennent meubler, habiter ces temps d'un travail qui est quand même, dans ces cas, le canto d'ordeño permet justement d'apaiser l'animal aussi. Donc il y a aussi quelque chose d'échange dans le fait que le chant vient effectivement consoler ou accompagner la personne qui est en train de faire le travail, mais aussi qui va donner de la paix, de la tranquillité, de la confiance à l'animal.
1: Mais alors, se donner du courage, apaiser tant que possible la souffrance qui peut accompagner le travail, ça fait que quiconque a vécu ça peut donc chanter le chant de travail, même si c'est pas son labeur qui est représenté, parce qu'on peut imaginer que donc il y a derrière ces chants de travail des chants de travailleurs, et que les travailleurs s'unissent par le chant.
0: Enfin, je trouve que c'est un exercice très naturel. En tout cas, je dois avouer que chez nous, bon, je parle toujours des chants parce que c'est la seule expérience, en tout cas, véritable. Enfin, je viens d'un pays où le fait de chanter, de danser, de parler d'une certaine façon, tout ça, ou même de parler avec les mains, parce que vous voyez bien, je parle beaucoup avec les mains.
1: À la radio, on ne voit pas trop, ça va.
0: Mais ça fait partie d'une culture, d'une tradition, d'un héritage, d'un ADN, on va dire, d'un côté identitaire. Donc, même moi, personnellement, bon, au-delà du fait que là, justement, dans notre projet, il y a ces côtés où c'est toujours un peu la frontière et... il y a une très profonde beauté dans toutes ces mélodies. Il y a une simplicité, une beauté. C'est des mélodies avec beaucoup de vulnérabilité, parfois avec beaucoup de rage, parce que le chant d'esclave, il est un peu plus intense. Et il y a un autre chant, par exemple, qu'on fait, qui se chante en toba, en langue Kwom, qui est une langue indigène de mes terres, on va dire. Et c'est une nana, c'est une lullaby. C'est une petite chanson, une berceuse. Et ça aussi, on est dans un chant de travail, entre guillemets. Enfin, c'est un chant qui a une fonction. Moi, j'ai envie de dire que le chant de travail, c'est un chant qui a une fonction. Soit c'est un chant qui va créer équipe et qui va donner du courage, qui va rythmer, comme les chants de marins. Un chant qui va justement donner un tempo, qui va apaiser la douleur, qui va nous permettre aussi de nous serrer dans les bras, nous-mêmes, si on est tout seul. Mmh. Et par la voix, on peut trouver une sorte de réconfort. Donc, il y a une action nécessairement. C'est un chant qui a une sorte d'utilité. Il n'y a pas une recherche des beautés, des esthétiques, si je peux me permettre de le dire. Je crois que c'est ça un peu l'endroit qui est un peu délicat, parce que finalement, on le met sur scène, on le combine, on le transforme en objet, qui dans ces cas-là, c'est un concert, par exemple.
1: Oui, mais même sur scène, on entend quelque chose de l'ordre de la solidarité, et voire de la solidarité interprofessionnelle. Enfin, je ne sais pas, peut-être que je fantasme.
0: Ah non, mais c'est trop beau, je le sais. Merci.
1: Toujours est-il que, Aurélia Péter, vous avez trouvé un facteur qui chante des chants de marins. Il s'appelle Nathan Evans, un facteur écossais qui fait très grand succès sur les réseaux sociaux.
0: Ah bon ?
1: Oui.
2: Alors, je l'ai trouvé, c'est plutôt, il s'est imposé à moi, et alors bien avant même que le sujet de cette conférence, je sois appelé pour faire cette conférence. Nathan Evans, en effet, c'est un facteur.

0: littéralement, hein, je veux dire. Enfin, c'était un facteur de la Royal Mail en Écosse.
1: Il est devenu chanteur, en fait, c'est ça.
0: Il est devenu le chanteur. c'est en décembre 2020, donc on est en période d'après confinement aussi. Ouais. Et je pense que ça peut jouer. Et d'ailleurs, de confinement partiel encore. Et donc Nathan Evans, facteur au Royal Mail en Écosse, poste une vidéo sur TikTok où il chante le Wellerman Song, qui est un chant, un sea shanty des années 1860 sur les bateaux de chasse à la baleine dans le Pacifique, qui est chanté sur ces bateaux-là, et qui fait partie de ces chants qui ne rythment pas le travail là, mais qui se chantent collectivement, sans doute après la pêche de la baleine, et donc la capture d'un animal. Ce chant, il a fait un énorme buzz. Non pas ce chant en lui-même, il était connu, mais cette interprétation par Nathan Evans sur TikTok, qui est, on le voit, lui, avec son bonnet, tapant sur sa guitare.
1: Et regardant la mer, donc c'est aussi comme un hommage.
0: Alors, sur la première vidéo, il regarde face caméra.
1: Ah oui,
0: d'accord. On sait pas trop ce qu'il regarde. Ouais, non, là, pour le coup, il est vraiment chez lui. Voilà. Mais comme un marin, qu'il n'est pas, mais comme un marin, il chante ce son. C'est un énorme buzz. Quand je dis que c'est un énorme buzz, quand même, c'est que donc, on est en décembre 2020. En janvier 2021, il y a déjà 8 millions de vues sur sa vidéo. Et ça connaît un tel engouement que c'est repris par d'autres YouTubeurs et d'autres. D'autres influenceurs sur les réseaux sociaux. Il va même signer avec des maisons d'enregistrement. Il y a une nouvelle version maintenant aujourd'hui qui existe sur YouTube et qui n'a plus rien à voir avec la version originale, et c'est celle-là, David, que vous mentionniez, où cette fois, avec des caméras 4K et autres, en plusieurs plans, il regarde la mer. Voilà, et on est là sur 481 millions de vues.
2: Non, mais ça, tu nous donnes une excellente idée. Je pense qu'il faudrait prendre ces chants. Il y en aura plus de concerts. On va signer avec la. On va faire le tour du monde. Finalement, on aura du succès avec notre programme.
1: Voici Nathan Evans.

0: Well, Herman, par Nathan Evans. Il n'y a pas de chant de facteur parce que c'est un métier trop solitaire.
1: En tout cas, il n'y en a pas de traces.
0: Oui, c'est mais ça. On retourne sur ces questions de traces. On entend des yo-ho, des yo-ha dans les chants de travail. Ça veut dire qu'il manque certaines paroles. Alors, du moins, c'est une hypothèse que les onomatopées combleraient des paroles disparues.
1: Dans ces chants de marins, c'est une hypothèse de certains musicologues et certaines musicologues. Dans les chants de marins, il y a beaucoup de yo-ho, yo-hi, yaha. Et ce serait la trace. Le conditionnel est de mise, mais quand on parle de l'histoire des champs de travail, le conditionnel est toujours de mise. ce serait la trace, en fait, de transfert et d'une circulation de ces champs de travail qui pouvaient être chantés de bateau en bateau. Et donc, on pouvait s'apprendre, c'est les hypothèses qui sont formées, hein, qu'on pouvait, sur des bateaux, il y a ses propres champs de travail, ses six chantises, et puis chacun apporte les siens, selon les équipes qui se forment et se reforment. Et puis, de bateau en bateau, quand on se rencontre, on peut se chanter des chants qui deviennent ceux de l'autre bateau, avec parfois des manques dans les paroles qu'on comblerait avec des yo-ho ou des yo-ha qui sont en effet très présents dans les six chantises, et même parfois des traductions de chants entre bateaux français, bateaux anglais, bateaux néerlandais et autres encore, et qui serviraient à garder la mélodie quand les paroles ne sont plus là.
2: C'est une belle hypothèse. Hein.
1: Elle est séduisante.
0: Quel rapport vous avez avec ces paroles-là? Les paroles qui ne sont pas trop chargées sémantiquement.
2: Moi, je pense que c'est les droits justement de la liberté de mouvement, de la circulation.
0: Ah oui. Parce que, mais vous arrivez d'en rajouter ?
2: Non, bon, en réalité, il y a quelque chose qui... Bon, chez nous, en tout cas, je reviens au chant du nord de l'Argentine, par exemple, les cantos de copleras, que c'est des chants parfois de bergères, mais c'est toujours la même formule, la copla, donc très traditionnellement, avec la formule vraiment qui vient de l'époque del siglo de oro, non, del romancero espagnol. Et parfois, quand on passe d'une... comment dire, géographiquement, quand ça circule... Les vers changent et sont adaptés aussi à des questions de territoire ou des questions qui sont liées à une histoire personnelle, parce qu'il faut se dire que la copla, par exemple, là, dans les cas du nord de l'Argentine, je reviens géographiquement à cette région, qui va toucher aussi la Bolivie et les hauts plateaux boliviens, toute cette partie-là, on sait, même à l'époque de Inca Garcilaso de la Vega, quand il a laissé los comentarios reales, il nous dit... par exemple, il y a des chants qui s'appellent Ayi, qui ça veut dire triunfos, triomphés, et qui racontent en même temps qu'ils font le travail de la récolte, et racontent aussi l'histoire des héros.
0: Ah oui.
2: Et donc, je pense que les mélodies circulent, et que parfois viennent être habitées par d'autres personnages qui sont liés à la région, au pays.
0: Comme les bûcherons canadiens qui...
2: Exactement.
0: Ouais,
2: pour moi, ça, c'est des traces, mais c'est totalement une hypothèse exclusivement personnelle. Mais j'ai la sensation, ça me semble totalement naturel, qu'étant donné que ça circule, c'est la tradition orale. En réalité, la tradition orale, quand on apprend par l'oralité, c'est pas figé. Et cet espace justement incertain permet au chant de continuer à vivre et d'être dans une sorte de liberté. Et finalement, l'oralité garde cette qualité qui pour moi est essentielle à ce type de chant. Parce qu'il n'y a pas une composition derrière, si vous voyez ce que je veux dire. Enfin, c'est vraiment un chant qui appartient aux gens, aux communautés, aux peuples. Et pour autant, oui, les mots, les paroles... qui soit changé, moi ça ne me choque pas du tout, ça me semble totalement naturel quand il s'agit de la tradition orale qui circule justement.
1: Oui, on le voit aussi pour d'autres types de chants que les six chantises, hein, pour les chants d'esclaves, c'est aussi le cas où à la fois il y a des chants qui sont spécifiques à des plantations, mais il y a aussi des circulations. Alors, à la fois dans les témoignages qu'on a des chants d'esclaves au 19e siècle, d'une part, il y a les témoignages qui racontent comment est-ce que ces chants pouvaient remplir l'espace et que du coup, on pouvait reconnaître les esclaves d'une plantation par rapport à ceux d'une autre, parce que l'espace sonore était en fait plein de ces chants. Absolument. Et qui se différenciaient. Et que, en fait, ça permet de faire communauté aussi,
2: hein, absolument.
1: D'une certaine manière. Et puis, à partir du moment où l'esclavage a été aboli aux États-Unis, ce qui ne veut pas dire que les conditions de travail de ces personnes se sont beaucoup améliorées non plus, mais il y a eu une circulation plus importante de travailleurs d'une plantation à une autre qui, là, a favorisé aussi un mélange de chants. Et vous avez tout à fait raison, Diana, en disant que, en fait, dès que c'est dans l'oralité, tant que c'est dans l'oralité plutôt, ça, il y a une circulation et une des transformations possibles des chants que, évidemment, l'écrit fixe. Et l'écrit n'est jamais, mais c'est valable pour tout, c'est l'historien qui parle.
2: Oui, c'est une matière vivante.
1: Voilà.
2: Ouais,
1: et l'écrit n'est que la trace d'un moment.
2: Exact.
1: Parce que le chant peut continuer à évoluer par ailleurs après que la trace a été gardée.
0: D'ailleurs, c'est de là que viennent les Rolling Stones. C'est un bluesman qui s'appelait Muddy Waters qui, justement, mettait en chanson des récits d'esclavage et dont une de ses chansons s'appelait Rolling Stone.
1: Oui, c'est ça. Alors, c'est ce qui se dit. Après l'abolition de l'esclavage en 1861, les travailleurs ne sont plus fixés sur leur terre. Et en effet, Muddy Waters, qui est un bluesman, c'est important, hein, a raconté que quand il était ouvrier agricole, il passait d'une activité saisonnière à une autre, il y a aussi une transformation de l'activité et avec ça une transformation des chants, mais passant d'une activité saisonnière à une autre, il circulait et les chants circulaient avec lui, avec eux en fait, et sa chanson Rolling Stone décrit ses voyages où lui-même se décrit comme une pierre roulante qui est trimballée d'un endroit à un autre et qui est aussi une façon de rappeler la pénibilité de ce travail quand l'esclavage est aboli. Mais oui, ce serait de là que viendrait le groupe Rolling Stones.
0: Après, il y a eu une collab d'ailleurs, je crois, entre les Rolling Stones et Muddy Waters au début des années 80. Merci beaucoup Aurélien Peter de tous ces éclairages et merci Diana Baroni.
2: Merci bien sûr, de nous avoir invités.
0: On va se quitter avec un extrait de votre concert à l'Abbaye Noirac.
2: Merci.

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0: actuellement 5h19 et nous sommes devant chez Violette. 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Les deux copines viennent de se disputer. Oh là là, de se disputer. Elle tombe. 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

0: La vidéo, quand on est devant chez Violette, déjà ton « alors » qui commence la vidéo, c'est pour me tuer, genre « alors !» Bref, bon, y a rien, mais si j'en peux plus, on n'est pas net en même temps, ça me manque. 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

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Les humains avaient finalement eu raison de lui. 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

0: Hey Mélanie, t'as vu l'émission sur les jeunes, là, hier soir?
1: Non mais abuser une fois de plus les clichés sur nous, c'est trop naze.
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1: Je te jure. 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